0: lacunes.
1: Merci beaucoup de commencer votre vendredi avec RMN. Dans les prochaines secondes, Ragged Bunman, on écoutera également Jean-Jacques Goldman et puis Peter Gabriel. 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Voici Peter Gabriel sur RMN.

L'Erita Mitsuko sur RMN, et vous êtes très nombreux et nombreuses régulièrement à nous déposer toutes vos annonces concernant les événements que vous organisez en Bretagne. Continuez, ça se passe sur le site rmn.bzh et c'est un service évidemment gratuit. Pour la suite, Matmata, également LP ou encore Vita.

Vita et Claudio Capéo sur RMN. L'éphéméride de ce vendredi, le 26 juin, aujourd'hui, nous fêtons aujourd'hui les Anselmes, 177e jour de l'année. Le soleil pointe ses rayons à 5h48 et se couche ce soir à 21h58. Bonjour. Et nous sommes ravis de vous accompagner avec la musique sur RMN pour être à vos côtés dans la voiture en direction du travail. Vendredi, fin de semaine, le week-end approche. Et ce soir, évidemment, tous derrière les bleus. Ça continue la Coupe du Monde. Voici Valérie Dore et se prépare aussi Serge Gainsbourg avec Si Sex and Son.

0: c'est le nouveau Benjamin Biolay avec Écran Total. Alors là, c'est plus que de l'écran total qu'il faut si vous allez profiter de quelques heures de bronzette. Attendez un petit peu, et puis fin de journée plutôt dans la matinée. Bonne journée, le week-end approche, RMN dans quelques instants avant 5h, Angèle avec Oui ou Non, et puis Plastic Bertrand, Ça peine pour moi, après l'horoscope. Je vous dis à lundi.
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2: Bonjour à tous, très belle journée en ce vendredi 26 juin. Tout de suite, l'horoscope.
3: Bélier, l'envie de plus de proximité en famille va vous booster ensuite dans un nouveau projet. Les taureaux, l'équilibre de votre statut social s'annonce grâce à la reconnaissance de vos supérieurs.
4: Gémeaux, quelques obligations vous font forcer à accepter une nouveauté en famille, à gérer finement.
5: Les cancers, vous avez préparé trop de dossiers, un seul passera entre les mains du décideur.
6: Les lions, en faisant quelques rencontres côté amour, vous allez devoir trancher avec finesse.
7: Les vierges, préserver l'équilibre dans votre foyer va devenir votre prochain challenge, confiance.
8: Balance, vous présentez plus d'importance que vous ne le pensiez pour vos partenaires, démonstration sous peu.
9: Les scorpions, vous avez bien trop rempli votre agenda de rendez-vous inutile, à revoir très vite.
10: Les sagittaires, en avançant, vous découvrez que votre trajectoire côté carrière est mal accompagnée.
11: Capricorne, vous devriez savoir mettre vos arguments bien plus en avant pour faciliter votre avancement dans votre travail.
12: Verseau, Vénus va vous faire naître côté vie affective des circonstances auxquelles vous ne pensiez plus.
13: Et pour terminer les poissons, un choix des plus logiques va s'imposer dans la gestion de votre planning, car vos journées n'ont que 24 heures.
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0: Il est bien 5h, un bon vendredi en Bretagne avec RMN. Ça y est, on va commencer à amorcer la baisse des températures. On va en parler, bien sûr, les infos, la météo, le groupe WAM, pardon, et puis Blondie pour bien débuter ce vendredi. Bonjour. Il est 5h.
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2: Mesdames, messieurs, bonjour, toute l'actu.
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2: À la une, exploitation de volailles saturées par la canicule, des milliers d'animaux meurent dans les élevages de l'Ouest. De la Bretagne à la Vendée, les filières ne savent plus où donner de la tête. Les entreprises sont débordées par les cadavres. En réponse, les préfectures autorisent l'enfouissement sur des sites sécurisés. Fonderie de Bretagne, les salariés restent sans visibilité après un nouveau conseil économique à Caudan. Aucune réponse sur le projet de cession et les négociations exclusives avec le repreneur. La reprise d'activité reportée pour la 5e fois au 1er juillet, le comité de suivi se réunira en urgence le 7 juillet. D'importants coups d'éclairs ont été observés au large de Quiberon, un phénomène météo rare observé ce jeudi matin avec une rafale de vent à plus de 100 km/h et une hausse rapide des températures. Le thermomètre est passé de 26 à 34 degrés en quelques minutes sur Belle-Île. L'orage signalé dans un environnement sec a provoqué ce coup de chaud spectaculaire. Animaux sous canicule à la SPA de Pontivy, chiens, chats, chevaux et chèvres souffrent de plein fouet des 38 degrés. Les bénévoles arrosent le matin, surveillent en permanence et évitent les balades. Avec la chaleur, la SPA en profite pour rappeler un geste essentiel, ne jamais laisser un animal seul dans sa voiture. Eau potable toujours perturbée à Hennebon, la distribution au robinet est colorée et trouble depuis le début de semaine. La canicule provoque le décrochage du biofilm dans les canalisations. Lorient Agglomération invite les habitants à contacter les professionnels en cas de dégradation afin d'organiser une purge de leur réseau. Dans le reste de l'actualité, risque élevé de coupure d'électricité, c'est ce qu'a annoncé Enedis qui a déclenché sa force d'intervention rapide face à la durée et l'intensité de cette canicule qui touche l'Hexagone. 36 000 clients sont toujours privés de courant, surtout dans les Yvelines et en Gironde. 11 départements de l'Ouest passent en vigilance orange et plus d'une soixantaine restent en alerte rouge à ce stade. L'entreprise vendéenne L'Amicaline, spécialisée dans les produits de boulangerie, a été condamnée à une amende de plus de 200 000 euros par la répression des fraudes. Explication Gwen Bro.
3: Oui, c'est en raison des informations trompeuses sur la provenance de ses œufs. L'Amicaline affirmait sur son site internet qu'elle s'approvisionnait exclusivement avec des œufs de poule en plein air et d'origine française pour ses produits. Mais l'enquête de la répression des fraudes démontre que 50% des œufs ne provenaient pas de France entre le 1er janvier 2024 et le 20 février 2025. La société a accepté l'amende et a tenu à préciser qu'elle a dû chercher d'autres sources d'approvisionnement lors des différents épisodes de grippe aviaire pour continuer son activité.
2: Merci Gwen. L'Amicaline rappelle aussi qu'elle avait informé tous ses clients dans ses points de vente, mais pas encore sur son site internet. Voilà pour l'actualité, merci de l'avoir suivi. Tout de suite, la météo.
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2: Allez, dès ce matin en Bretagne, toujours la canicule maintenue sur toute la région. Les 4 départements bretons doivent encore souffrir d'une journée avec de fortes températures. Notez que ça grimpe dès ce matin avec l'humidité qui renforce la chaleur. Pour cet après-midi, toujours du soleil qui tape fort avec un indice UV très élevé proche des 8 et 9. Les maximales devraient se situer autour des 32-33 degrés jusqu'à Concarneau et Carhaix, 32 degrés jusqu'à Douarnenez, Ploermel et Vannes. Le vent, lui, se maintient autour des 30 km/h en moyenne.
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0: Louise et Joseph sur RMN. Bonjour la Bretagne.
1: Bonjour la Bretagne.
0: Et je dirais même plus, bonjour la Bretagne en vacances, celles et ceux qui
1: Absolument.
0: Vont partir là dans une heure, moins d'une heure. Celles et ceux qui partent en Italie, dans moins d'une heure.
1: Oui.
0: Celles et ceux qui portent une robe verte magnifique.
1: Ah, c'est gentil.
0: Celles et ceux qui ont préparé leur valise. Enfin, voilà,
1: oui,
0: vous l'avez
1: voilà.
0: compris. Camille, notre dernière de la saison.
1: C'est
0: Bachi. Eh ben oui, voilà, donc Camille file en Toscane.
1: Oui.
0: Je pense qu'on va tu nous enverras une petite carte. Tu sais que ça revient avec carte postale,
1: hein,
0: on n'en parle pas assez,
1: vrai,
0: ça, les
1: vrai,
0: amis. Alors, dans Backstage aujourd'hui, dis-nous ce qu'il en est. C'est à 7h15, on a bien évoqué notre Backstage parce que c'est l'une de vos chroniques préférées. Qu'est-ce qu'on a à
1: 7h15? On a le retour d'Omar Sy dans Lupin, une nouvelle saison pour la série à succès.
0: Oui, on en parle tout à l'heure, on vous passera, donc on vous proposera l'œuvre, enfin l'œuvre, le thème donc, de la série et le nom du compositeur. Le chrono, vos questions, alors vos toutes dernières questions de la saison, notamment sur le film Les Visiteurs, parce qu'on ne peut pas s'en lasser.
1: Okay.
0: La série Un gars, une fille.
1: Oui.
0: Gaston Lagaffe, la bande dessinée. Un loup. Non pas le loup, le renard et la belette, mais un loup, un lion et une abeille.
1: Oh là là.
0: Ça nous change un petit peu ici en Bretagne. De la géographie avec la terre de feu, puisque c'est ces jours de vacances.
1: Oui.
0: Et puis, pour Camille en tout cas. Et puis une comédie musicale. Tu sais que tu adores ça. Mm-hmm. On a parlé du retour de Mozart, l'Opéra
1: Rock,
0: bien bientôt.
1: Oui,
0: il y a un spectacle. C'est,
1: ouais.
0: Nous, on est.
1: Ah, c'est Roméo et Juliette, ça.
0: Pour tout à l'heure, on le croit, d'accord. Allez, à tout de suite. Bonjour.
1: La Bretagne. Bon.

0: bonjour, vous êtes bien sur RMN, notre petit matin, avec Bruno Mars. Ma chère Camille.
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0: Oui, notre dernier chrono de la saison,
2: oh là là.
0: Mais le chrono sera de retour l'année prochaine. Ouh. Ne vous inquiétez pas, ne t'inquiète pas ma Camille, attention, c'est lancé. Et avant tout, merci pour vos nombreuses questions depuis le début du printemps. Ça afflue via notre site internet. Alors, encore vos questions. Dans le film Les Visiteurs, où Jacouille rencontre-t-il Ginette? Alors, sur le parking d'un supermarché ou sur le parking d'un restaurant?
2: D'un restaurant, bien, évidemment.
0: Quel est le surnom de Jean dans la série Un gars, une fille? Zouzou, Toutou ou Chouchou?
2: C'est Chouchou.
0: Quel est le surnom?
2: Chouchou, c'est Loulou. C'est Loulou d'ailleurs pour le gars.
0: Ah, c'est Loulou, c'est
2: elle,
0: pas
2: c'est Chouchou.
0: C'est Chouchou, c'est Loulou.
2: C'est sur, ouais. Lui, c'est Loulou et elle, c'est Chouchou.
0: C'est ça.
2: Bravo.
0: Quel est,
2: moi, tu te corriges les questions.
0: Quel est le surnom du chat de Gaston Lagaffe? C'est chat noir ou chat dingue?
2: Chat dingue.
0: Chat dingue, oui, c'est ça. Lequel de ces quatre mots alors est de genre féminin? Entracte, oasis, ovule, éloge. Féminin.
2: Oasis.
0: Oui, une oasis, oui. Et c'est un éloge.
2: Oui.
0: Moi, souvent, j'ai une éloge.
2: Non, c'est un éloge, un ovule, un entracte. Entract. Non, moi, j'hésitais avec entracte.
0: Avec entracte. Si le loup hurle, ouh, si le lion rugit, que fait l'abeille?
2: Elle bourdonne.
0: Où se situe sur la Terre, donc le lieu qui se nomme la Terre de Feu, Camille? Est-ce en Amazonie ou en Patagonie?
2: En Patagonie.
0: Oui, à cheval entre la Patagonie chilienne et Argentine.
2: Oui, bon après là, j'avais pas les détails.
0: Et puis, on va terminer donc ce dernier chrono de l'année.
2: Allez.
0: Bon, c'est pour toi. Tu adores en plus, c'est des comédies musicales, tout ça. Attention, j'avance un petit peu. Où se déroule l'action de Roméo et Juliette?
2: À Vérone.
0: À Vérone, oui. C'est pas Venise, allons-y.
2: Oui.
0: Ça fait plaisir, ça. Tu connais par cœur, non?
2: Ah, mais bien sûr.
0: Oh, le son, c'est trop bon. On se prend au jeu. RMN, bonjour. Allez, voici Florent Pagny maintenant. Bienvenue.

0: Amélioration de la qualité de l'air en Bretagne. La région s'attend à une amélioration légère d'ici ce vendredi après plusieurs jours de pollution à l'ozone. Les orages et le vent devraient disperser les polluants. Alerte rouge au pollen de Graminée sur une grande partie de la région, sauf amélioration sur la côte ouest. Fonderie de Bretagne, les salariés restent sans visibilité après un nouveau conseil économique à Caudan. Aucune réponse sur le projet de cession et les négociations exclusives avec le repreneur. La reprise d'activité reportée pour la 5e fois au 1er juillet, le comité de suivi se réunira en urgence le 7 juillet. Incendie à Belle-Île, plus de 8000 m2 de landes et broussailles sont partis en fumée ce jeudi matin au Grand Coquet. Une trentaine de pompiers ont été mobilisés avec renforts venus du continent par la SNSM. Le feu s'est déclaré après un coup de vent dans une zone inhabitée. L'origine reste à déterminer. Affluence record à la piscine d'Ennebon, 496 baigneurs mercredi contre 250 en temps normal. La jauge des 350 personnes a été atteinte. Les familles ont dû être patientes. Dans le reste de l'actualité, on file outre-Atlantique.
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0: Allez, la compétition se poursuit. Au programme ce soir, France-Norvège, troisième et dernier match de poule pour nos Bleus. La victoire est obligatoire pour terminer premier du groupe. Un choc difficile entre deux grosses équipes européennes a rappelé l'absence du sélectionneur Didier Deschamps sur le banc. Lui qui est rentré en France en milieu de semaine après avoir appris le décès de sa mère. En France, justement, la canicule se poursuit et ne met pas seulement les habitants à l'épreuve. Elle endommage aussi les routes de l'Ouest. Le bitume fond par endroits sous l'effet de la chaleur. Explication, Gwen Bro.
2: Le thermomètre dépasse 40 degrés, mais sur les chaussées, la température peut atteindre 60 degrés. Le bitume ramollit, remonte en surface et rend les routes glissantes. En Loire-Atlantique, 5 routes départementales ont dû être fermées cette semaine, notamment près de Saint-Nazaire ou encore Saint-Philbert-de-Grandlieu. En Bretagne, des interventions ont été menées dans le Morbihan, à Pluvigné et Mériadec, dans le Finistère à l'Opérec, ainsi qu'en Ille-et-Vilaine et en Vendée. Les départements appliquent du lait de chaux ou du gravillonnage pour limiter les dégâts. Prudence donc sur la route pendant cet épisode caniculaire.
0: Merci Gwen. Avec la baisse des températures attendues dans les prochains jours, la situation devrait progressivement revenir à la normale. Voilà pour l'actualité. Merci à tous de l'avoir suivi. Tout de suite, la météo.
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0: L'ambiance reste assez lourde dès ce matin en Bretagne, avec encore de la chaleur persistante, des températures en hausse très vite en début de journée, avec de l'humidité qui s'installe et qui accompagne ces fortes températures. Notez pour cet après-midi encore de fortes chaleurs avec un soleil intense et un indice UV très élevé. Les maximales devraient se situer proche des 35-36 degrés jusqu'à Brest et Vannes, 35 degrés à Carhaix et Concarneau, 34 degrés à Lorient. Le vent, lui, se maintient autour des 25-30 km/h, avec toujours cet air chaud qui nous accompagne.
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0: Gaëtan Roussel avec RMN. Nous vous souhaitons la bienvenue avec Camille. Bonjour, bonjour. Et pour bien démarrer cette journée, on va évoquer le Motoculteur Festival à Carré, où c'est du bon son. Oui, c'est du bon son métal. Alors, ce sera donc, bien sûr, à Carré pour le week-end du 15 août. Hein. Comme chaque année, on a des invitations pour vous. Donc, on vous laisse le temps quand même de sortir du lit, peut-être, oui. Tout à l'heure, un petit peu avant, ce sera plutôt Matt Bianco et Amir. Et maintenant, les programmes télé.
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4: Bonjour, au programme de votre soirée télé de ce vendredi 26 juin sur M6, du foot, la Coupe du Monde, France-Norvège. La phase de poule se termine pour les Bleus avec ce troisième match contre les Norvégiens. Une équipe de Norvège menée par Erling Haaland, attaquant star de Manchester City. Sur TF1, le grand bêtisier divertissement présenté par Christophe Beaugrand. Sur France 3, Sylvie Vartan, vous et moi, documentaire. Sylvie Vartan se livre sans détour. Enfant bulgare contrainte à l'exil, elle devient une figure majeure en France. 64 ans de carrière, près de 50 albums, 40 000 de disques vendus. Sur TMC, Spice Girls, 30 ans de rumeurs, secrets et scandales. Documentaire. Il y a 30 ans, les Spice Girls débarquaient sur le devant de la scène. Les chanteuses anglaises se sont immédiatement imposées comme des stars mondiales. Sur W9, enquête d'action, magazine présenté par Marie-Ange Casalta sur le thème Paris sous tension, la BAC et contre-attaque. Sur France 2, Capitaine Marlowe, série avec Corinne Maziro. Et puis sur Arte, Meurtre à Sandam, série. Très belle soirée télé à tous.

0: C'est Yeye et c'est Bad Bianco et c'est bien sur RMN, voilà pour ce petit matin. Alors, maintenant c'est métal. On va évoquer le Motoculture Festival, ne serait-ce que pour l'affiche. C'est de nouveau donc, comme chaque année, pour le week-end du 15 août, donc du 13 au 16 août cette année. C'est à Carré, bien sûr, 4 jours de concerts phénoménaux, 105 groupes au programme, 4 scènes pour vivre l'un des plus grands rendez-vous métal d'Europe. Oui, on vient de toute l'Europe, voire du monde entier, pour assister donc à ce fameux Motoculture Festival. Vos invitations sur le site de la radio avec le programme, les artistes, rmn.bzh, c'est pour le 15 août prochain. Horoscope de Clara maintenant sur RMN.
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2: Bonjour à tous, très belle journée en ce vendredi 26 juin. Tout de suite, l'horoscope.
3: Bélier, l'envie de plus de proximité en famille va vous booster ensuite dans un nouveau projet.
2: Les taureaux, l'équilibre de votre statut social s'annonce grâce à la reconnaissance de vos supérieurs.
3: Gémeaux, quelques obligations vous font forcer à accepter une nouveauté en famille, à gérer finement.
2: Les cancers, vous avez préparé trop de dossiers, un seul passera entre les mains du décideur.
3: Les lions, en faisant quelques rencontres côté amour, vous allez devoir trancher avec finesse.
2: Les vierges, préserver l'équilibre dans votre foyer va devenir votre prochain challenge, confiance.
3: Balance, vous présentez plus d'importance que vous ne le pensiez pour vos partenaires, démonstration sous peu.
2: Les scorpions, vous avez bien trop rempli votre agenda de rendez-vous inutile, à revoir très vite.
3: Les sagittaires, en avançant, vous découvrez que votre trajectoire côté carrière est mal accompagnée.
2: Capricorne, vous devriez savoir mettre vos arguments bien plus en avant pour faciliter votre avancement dans votre travail.
3: Verseau, Vénus va vous faire naître côté vie affective des circonstances auxquelles vous ne pensiez plus.
2: Et pour terminer les poissons, un choix des plus logiques va s'imposer dans la gestion de votre planning, car vos journées n'ont que 24 heures.
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0: 6h et la Bretagne s'éveille. Bonjour, bienvenue, RMN le matin, voilà cette fin de semaine. Le groupe Survivor, oui, l'œil du tigre, Calogero, après les infos bien sûr et la météo.
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2: Mesdames, messieurs, bonjour, toute l'actu.
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2: À la une, exploitation de volailles saturées par la canicule, des milliers d'animaux meurent dans les élevages de l'Ouest. De la Bretagne à la Vendée, les filières ne savent plus où donner de la tête. Les entreprises sont débordées par les cadavres. En réponse, les préfectures autorisent l'enfouissement sur des sites sécurisés. Fonderie de Bretagne, les salariés restent sans visibilité après un nouveau conseil économique à Caudan. Aucune réponse sur le projet de cession et les négociations exclusives avec le repreneur. La reprise d'activité reportée pour la 5e fois au 1er juillet, le comité de suivi se réunira en urgence le 7 juillet. D'importants coups d'éclairs ont été observés au large de Quiberon, un phénomène météo rare observé ce jeudi matin avec une rafale de vent à plus de 100 km/h et une hausse rapide des températures. Le thermomètre est passé de 26 à 34 degrés en quelques minutes sur Belle-Île. L'orage signalé dans un environnement sec a provoqué ce coup de chaud spectaculaire. Animaux sous canicule à la SPA de Pontivy, chiens, chats, chevaux et chèvres souffrent de plein fouet des 38 degrés. Les bénévoles arrosent le matin, surveillent en permanence et évitent les balades. Avec la chaleur, la SPA en profite pour rappeler un geste essentiel, ne jamais laisser un animal seul dans sa voiture. Eau potable toujours perturbée à Hennebon, la distribution robinet est colorée et trouble depuis le début de semaine. La canicule provoque le décrochage du biofilm dans les canalisations. Lorient Agglomération invite les habitants à contacter les professionnels en cas de dégradation afin d'organiser une purge de leur réseau. Dans le reste de l'actualité, risque élevé de coupure d'électricité, c'est ce qu'a annoncé Enedis qui a déclenché sa force d'intervention rapide face à la durée et l'intensité de cette canicule qui touche l'Hexagone. 36 000 clients sont toujours privés de courant, surtout dans les Yvelines et en Gironde. 11 départements de l'Ouest passent en vigilance orange et plus d'une soixantaine restent en alerte rouge à ce stade. L'entreprise vendéenne L'Amicaline, spécialisée dans les produits de boulangerie, a été condamnée à une amende de plus de 200 000 euros par la répression des fraudes. Explication Gwenbro.
3: Oui, c'est en raison des informations trompeuses sur la provenance de ses œufs. L'Amicaline affirmait sur son site internet qu'elle s'approvisionnait exclusivement avec des œufs de poule en plein air et d'origine française pour ses produits. Mais l'enquête de la répression des fraudes démontre que 50% des œufs ne provenaient pas de France entre le 1er janvier 2024 et le 20 février 2025. La société a accepté l'amende et a tenu à préciser qu'elle a dû chercher d'autres sources d'approvisionnement lors des différents épisodes de grippe aviaire pour continuer son activité.
2: Merci Gwen. L'Amicaline rappelle aussi qu'elle avait informé tous ses clients dans ses points de vente, mais pas encore sur son site internet. Voilà pour l'actualité, merci de l'avoir suivi. Tout de suite, la météo.
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2: Allez, dès ce matin en Bretagne, toujours la canicule maintenue sur toute la région. Les 4 départements bretons doivent encore souffrir d'une journée avec de fortes températures. Notez que ça grimpe dès ce matin avec l'humidité qui renforce la chaleur. Pour cet après-midi, toujours du soleil qui tape fort avec un indice UV très élevé proche des 8 et 9. Les maximales devraient se situer autour des 32-33 degrés jusqu'à Concarneau et Carhaix, 32 degrés jusqu'à Douarnenez, Plouermel et Vannes. Le vent, lui, se maintient autour des 30 km/h en moyenne.
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0: RMN avec Calogero. Bonjour.
1: Bonjour.
0: Et bien voilà, en ce vendredi 26 juin, je dis ça, je dis rien, mais il y a comme un petit air de vacances, là, dans le studio. Il y a un petit air d'Italie, là, qui est présent dans le studio pour Camille. Voilà, c'est notre dernière de la saison. Et on a plein de rendez-vous à vous proposer. Déjà, dans Backstage, ce matin, entre 7h et 8h, Omar est de retour dans la série Lupin, Arsène Lupin.
1: Omar Sy.
0: Ce sera pour le mois d'octobre, mais on en reparle tout à l'heure. Alors, nous fêtons les pôles.
1: Oui.
0: Qu'est-ce qu'on a aujourd'hui? On va parler de vacances dans l'Info Expresso dans un très court moment.
1: Absolument, okay. Parce que 68% des Français peuvent être un peu énervés en vacances pour une raison bien précise.
0: Oui, j'en fais partie,
1: je suis reconnaissablement.
0: Je crois que moi aussi, à tout à l'heure pour savoir ce qu'il en est. Et puis pour cette dernière, je t'ai dit, Camille, fais-moi vraiment plaisir, donne-moi l'application que j'ai adorée de la saison.
1: Cook Forever, une application généreuse, gourmande et lucrative.
0: Tout le monde peut devenir cuisinier ou cuisinière de Cook Forever. On va vous expliquer le mode de fonctionnement de nouveau avec grand plaisir. Tout de suite, c'est Amel Bent. Bon début de journée, RMN.

0: Tarzan Boy, mais c'est Baltimora. Et ça sonne bien, années 80, bien sûr. 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
1: Camille, info.
0: Oui, alors, oui. Camille, pour notre dernière,
2: oh là
0: s'il
2: là.
0: Te plaît, reparle-moi.
2: Oui.
0: Ma Camille, de l'application de l'année. Mais auparavant, une petite compilation.
3: Oh, miam, miam.
4: Miam, miam, miam.
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0: toi. 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Oui. Pour la drague, mais c'est
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0: sympa,
2: d'accéder au cœur d'un homme, c'est son estomac, mais c'est pas fait pour ça.
0: Pas mal. Allez, c'est l'application de l'année pour Camille et moi. 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
0: La suite, c'est Renaud. Et bonne journée avec nous. Baisse des températures, ça y est, on va commencer à respirer. Puis on en reparlera évidemment dans les infos tout à l'heure. 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
1: Bonjour à tous, merci de nous avoir choisis.
0: Gwen Bro.
1: La canicule provoque d'importantes pertes dans les élevages de volailles de l'Ouest. Des milliers d'animaux sont morts. De la Bretagne à la Vendée, les entreprises chargées de les collecter sont débordées. Et les préfectures ont autorisé des mesures exceptionnelles d'enfouissement sur des sites sécurisés. Dans le pays bigoudin, l'interdiction de baignade reste en vigueur sur plusieurs plages. Cette mesure fait suite au risque de rejet d'eau usée après la panne électrique de mardi. Les autorités demandent aux vacanciers de respecter cette interdiction malgré la chaleur. Près de Quimper, plus de 5 km de bouchons se sont formés hier sur la voie rapide en direction de Brest. La circulation a été totalement interrompue pendant un temps et les automobilistes ont dû quitter la voie express. Les causes restent inconnues. À Spézet, un rugbyeur

0: plus d'un siècle. Face à la canicule intense qui frappe le pays, la SNCF lâche du lest pour les voyageurs. La compagnie ferroviaire a annoncé hier la gratuité totale des échanges et des annulations pour l'ensemble des TGV Inouï et Ouigo. Les détails avec Dimitri Coutan.
1: Oui, l'objectif est de permettre aux Français de reporter leur voyage si la chaleur rend les trajets trop pénibles. Cette souplesse commerciale intervient alors que le réseau est lui-même perturbé par la vague de chaleur. Environ 10% des trains ont été supprimés hier. Pour tenir dans la durée, la SNCF a dû retirer de la circulation ses plus vieilles rames dont la climatisation était insuffisante. Le PDG de SNCF Voyageurs assure toutefois que le système tient avec encore 14 000 trains en circulation quotidienne.
0: Merci Dimitri, la mesure s'appliquera au moins jusqu'à dimanche et pour tout type de billets. Et n'oubliez pas, en Coupe du Monde, le Mondial 2026, la France affronte la Norvège ce soir à 21h, un match diffusé sur M6. Allez, sans transition, papier et crayon, nos pronostics pour le quintet de ce vendredi, ça se dispute à Enghien pour le prix Eva. Départ à 18h40 pour 13 partants sur une piste de 2150 mètres. Notre sélection, le 3, le 5, l'As, le 2, le 11 et le 12, la météo.
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3: Allez, dès ce matin en Bretagne, toujours la canicule maintenue sur toute la région. Les quatre départements bretons doivent encore souffrir d'une journée avec de fortes températures. Notez que ça grimpe dès ce matin avec l'humidité qui renforce la chaleur. Pour cet après-midi, toujours du soleil qui tape fort avec un indice UV très élevé proche des 8 et 9. Les maximales devraient se situer autour des 32-33 degrés jusqu'à Concarneau et Carhaix, 32 degrés jusqu'à Douarnenez, Plouermel et Vannes. Le vent, lui, se maintient autour des 30 km/h en moyenne.
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0: Cherish for Love, Madonna, bien sûr, avec Elle Amen.
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0: Bien, on peut lancer la musique.
2: Ah, on est bien là.
0: Mais, il y a un mais, Camille. Qu'est-ce qui énerve 68% des Français en vacances?
2: Les vacances d'été, on le sait, elles sont synonymes de détente, de plaisir, de bien-être.
0: Mais j'ai dit qu'il y avait un mais.
2: Elles peuvent être aussi le théâtre de petits désagréments, et notamment d'un en particulier. Selon une étude, 68% des personnes interrogées déclarent être particulièrement irritées par quelqu'un qui s'installe trop près de leur serviette sur la plage. Ce phénomène, souvent appelé invasion de l'espace personnel, et j'insiste sur le terme invasion, est amplifié par la forte affluence sur les plages en juillet et en août. La promiscuité peut rapidement transformer une journée ensoleillée en source de frustration.
0: Surtout quand on secoue la serviette. Aussi.
2: Pour éviter ces situations, certains utilisent des accessoires, par exemple des parasols ou des serviettes plus grandes pour délimiter leur espace.
0: Ah, attends, c'est mettre deux parasols.
2: Voilà.
0: Ah, j'avais pas pensé à ça.
2: Et oui.
0: Ah, c'est ingénieux.
2: C'est pas bête, hein.
0: C'est pas bête.
2: Et sinon, il y a les nouvelles applications d'espace libre sur les plages qui devraient s'intensifier pour cet été. Ces applications qui permettent de vérifier l'affluence, voilà.
0: Ah, non, mais j'aime bien le coup du parasol, c'est super efficace. Deux petits parasols sympas, t'as plus de place.
2: Voilà.
0: Il faut arriver tout en même temps.
2: Moi, j'ai trouvé une autre solution, c'est la plage privée. J'ai mon transat, mon parasol, ma serviette, mon espace et mon petit verre.
0: Ton petit verre de dos, bien sûr.
2: Bien sûr, mais oui.
0: Très bien, 68% des Français. Allez, les amis, si vous allez au bord donc de la plage.
2: Oui.
0: Pour cet été, on souhaite de très très belles vacances.
2: Oui.
0: La suite. Eh bien, le groupe Indochine avant les infos de ce moment du temps, oui, avant les infos de 7h et l'horoscope.
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0: La Bretagne en musique, RMN avec M. Pokora. Demain, samedi, la rando Muco revient. Alors déjà, sachez le baisse des températures dès aujourd'hui et ce sera un week-end nettement plus supportable. Alors, une grande journée de solidarité au profit de la lutte contre la mucoviscidose. Vélo, marche, footing, sport et jeux bretons pour tous les âges. Et puis côté musique, le bagat de Perros Guirec ou encore Gwenine. Voilà, une soirée crêpe, itou. Le programme est sur notre site internet, c'est pour demain, c'est à Carré, avec une température moyenne de 28 degrés. Donc ça va, c'est bien supportable. Merci beaucoup, la rando Muco demain. L'horoscope de Clara.
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2: Bonjour à tous, très belle journée en ce vendredi 26 juin. Tout de suite, l'horoscope.
3: Bélier, l'envie de plus de proximité en famille va vous booster ensuite dans un nouveau projet.
4: Les taureaux, l'équilibre de votre statut social s'annonce grâce à la reconnaissance de vos supérieurs.
5: Gémeaux, quelques obligations vous vont forcer à accepter une nouveauté en famille, à gérer finement.
6: Les cancers, vous avez préparé trop de dossiers, un seul passera entre les mains du décideur.
7: Les lions, en faisant quelques rencontres côté amour, vous allez devoir trancher avec finesse.
8: Les vierges, préserver l'équilibre dans votre foyer va devenir votre prochain challenge, confiance.
9: Balance, vous présentez plus d'importance que vous ne le pensiez pour vos partenaires, démonstration sous peu.
10: Les scorpions, vous avez bien trop rempli votre agenda de rendez-vous inutile, à revoir très vite.
11: Les sagittaires, en avançant, vous découvrez que votre trajectoire côté carrière est mal accompagnée.
12: Capricorne, vous devriez savoir mettre vos arguments bien plus en avant pour faciliter votre avancement dans votre travail.
13: Verseau, Vénus va vous faire naître côté vie affective des circonstances auxquelles vous ne pensiez plus.
14: Et pour terminer les poissons, un choix des plus logiques va s'imposer dans la gestion de votre planning, car vos journées n'ont que 24 heures.
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0: Il est tout juste 7h, vous êtes sur RMN, soyez les bienvenus en cette journée donc de vendredi. On va passer bien sûr aux infos météo complètes avec la rédaction avant d'écouter un Vianney. Et Vita, bonjour, bonne fin de semaine.
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2: Bonjour à tous.
1: Gwen Bro.
2: L'entreprise vendéenne La Micaline, spécialisée dans les produits de boulangerie, a été condamnée à une amende de 200 000 euros par la répression des fraudes. Pourquoi Margot Douetil?
3: Oui, c'est en raison des informations trompeuses sur la provenance de ses œufs. La Micaline a affirmé sur son site internet qu'elle s'approvisionnait exclusivement avec des œufs de poule en plein air et d'origine française pour ses produits. Mais l'enquête de la répression des fraudes démontre que 50% des œufs ne provenaient pas de France entre le 1er janvier 2024 et le 20 février 2025. La société a accepté l'amende et a tenu à préciser qu'elle a dû chercher d'autres sources d'approvisionnement lors des différents épisodes de grippe aviaire pour continuer son activité.
2: Merci Margot. La Micaline rappelle aussi qu'elle avait informé les clients dans ses points de vente, mais pas sur son site internet. La qualité de l'air devrait s'améliorer aujourd'hui en Bretagne. Les orages et le vent attendus doivent favoriser la dispersion et la pollution à l'ozone. En revanche, l'alerte rouge au pollen de graminées reste en vigueur sur une grande partie de la région. À Quimper, le collectif des victimes d'agressions sexuelles au sein de l'établissement, le LICES, continue de grandir. 19 personnes sont désormais regroupées. Elles attendent notamment que toute la lumière soit faite sur les faits dénoncés qui remonteraient aux années 1970. En baie de Forêt-Fouesnant, la lutte contre les algues vertes se poursuit. Un nouveau programme de plus de 600 000 euros est lancé jusqu'en 2028. Si les taux de nitrate ont diminué ces dernières années, les autorités estiment que les objectifs ne sont pas encore totalement atteints. Un dossier qui reste donc à suivre. La canicule recule progressivement dans l'ouest. En Bretagne, tous les départements sont désormais en vigilance orange, sauf l'Ille-et-Vilaine qui reste en vigilance rouge. Les Pays de la Loire sont également repassés en orange. La chaleur reste toutefois très forte, avec une dégradation orageuse qui est attendue par endroits en cours de journée. Depuis le début de cet épisode caniculaire le 18 juin, 55 personnes sont mortes par noyade en France. Les secours poursuivent leurs recherches au Venezuela après le double séisme qui a frappé le pays. Le dernier bilan fait état d'au moins 235 morts et plus de 1500 blessés. Les équipes de secours continuent de fouiller les immeubles dans l'espoir de retrouver des survivants.
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2: L'Australie poursuit son parcours à la Coupe du Monde. Les Australiens se qualifient pour les 16e de finale après un match nul, 0 partout face au Paraguay. Les Pays-Bas terminent premier de leur groupe après leur victoire contre la Tunisie, 3-1. Le Japon rejoint aussi les 16e après son nul contre la Suède. Enfin, les États-Unis battent la Turquie, 3-2 et retrouvent la Bosnie au prochain tour. N'oubliez pas la France qui joue ce soir à partir de 21h. Le match retransmis sur M6. Voilà pour l'actu, la météo.
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2: Un peu de fraîcheur, ça fait du bien. Les températures en Bretagne entre 19 et 22 degrés pour cette matinée. C'est plutôt sympa, on va pouvoir respirer. Attention au brouillard, il n'y en aura par endroit. Pour cet après-midi, ça reste respirable. Il fera 27 degrés à Quimper, les Trémévennes et Banalec. Il fera 30 degrés si vous êtes du côté de Plohermel et Pontivy. Même température dans le pays de Auray. Cependant, l'indice UV va rester très élevé. Au niveau de 8, il faut penser à vous protéger. Je vous souhaite une belle matinée.
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0: Vianney avec RMN. Bonne fête au Paul.
1: Oui.
0: En ce vendredi 26 juin. Je sais pas pourquoi, mais il y a un petit côté Italie dans le studio ce matin.
1: Je vois pas de quoi tu parles. C'est parce que j'ai la valise à côté, c'est ça? La crème solaire, les lunettes.
0: La dernière de la saison. Camille file en Toscane pendant quelques semaines. Ma Camille, tu connais bien l'Italie. Tu vas chaque saison, non?
1: Chaque saison, mais j'y suis allée plusieurs fois, oui, effectivement.
0: Alors, petit verre de. C'est quoi le meilleur vin italien? Tu connais?
1: Oh, j'aime bien le Chianti.
0: Ah, le Chianti, oui, c'est ça, effectivement.
1: Le Guarnero d'Avola, tu vois. Alors.
0: Dans Backstage aujourd'hui.
1: Oui.
0: Alors, nous avons le retour de Omar Sy dans Lupin, une nouvelle saison. C'est sur Netflix, c'est à partir d'octobre prochain. On vous en parle dans un très court moment. Et on va vous passer, tenez, le thème donc, de Lupin.
1: Oui.
0: Une magnifique œuvre, dans un très court moment.
1: Bien sûr.
0: Le chrono, Camille. Alors, ce sont vos questions. Merci beaucoup. Le film Les Visiteurs. OK. La série Un gars, une fille.
1: OK.
0: Gaston Lagaffe. Un loup, un lion et une abeille.
1: C'est quoi, c'est un dessin animé, ça?
0: Non.
1: C'est une blague.
0: De la géographie,
1: oui.
0: Avec la Terre de Feu.
1: Oh là
0: et
1: là.
0: Puis, nous, on est nanana. Je te dis pas, nous, on est nanana.
1: Oui, mais c'est pour Juliette.
0: Ça. C'est ça, c'est pour tout à l'heure dans le chrono. Ne bougez pas, les amis, on joue ensemble et on rejouera ensemble d'ailleurs la saison prochaine. C'est notre dernière de la saison. Bonne fête au Paul, je l'ai dit, je ne sais plus, mais ça fait du bien de le répéter.
1: Oui.
0: On écoute Vita, c'est RMN.

0: Excellent, Yazoo, Don't Go avec RMN pour le matin.
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0: Lupin, oui, c'est Arsène Lupin. Et enfin, le retour de Omar Sy dans Backstage. Et là, on entend bien la musique. Si vous suivez donc la série Lupin, c'est signé Mathieu Lamboulet. Donc, Lupin est de retour.
2: La date est désormais officielle. Alors, Lupin, la série phénomène portée par Omar, fera donc son grand retour sur Netflix le 23 octobre avec 8 nouveaux épisodes. Et cette quatrième partie promet un retour spectaculaire 3 ans après la saison 3.
0: Quelques chiffres du carton Lupin.
2: Bien sûr, 70 millions de spectateurs en moins d'un mois pour la saison 1. Un record pour une série française sur Netflix. Oui. Une place dans le top 5 des séries non anglophones les plus vues de l'histoire. Et ce succès fut le grand à propulser Omar Sy au rang d'icône internationale.
0: C'est grâce à Lupin, quelque part.
2: Non, il avait déjà quand même pas mal avec Intouchables. Hein, mais, bon. Mais bon, en tout cas, le tournage mené entre mai et septembre 2025 a investi plusieurs lieux emblématiques de Paris. Et parmi les scènes marquantes déjà aperçues, on a Omar Sy à cheval dans les rues de la capitale, des séquences d'action spectaculaires et un retour au code du gentleman cambrioleur modernisé.
0: Paraît-il, je ne sais pas ce que ça veut dire modernisé, mais en tout cas, on a hâte, c'est pour le 23 octobre prochain.
2: Hein. Absolument. Et comme pour les saisons précédentes, Netflix mettra en ligne les 8 épisodes d'un coup, favorisant bien sûr, le binge-watching mondial.
0: C'est quoi le binge-watching?
2: C'est le fait de regarder tous les épisodes d'une série ou d'une saison à la suite, sans interruption. Ce qui n'est pas forcément très bon pour la santé, il faut faire attention.
0: Magnifique, le compositeur donc Mathieu Lamboulet.
2: Oui, et j'en profite pour remercier Christophe qui a à chaque fois un petit mot pour les compositeurs.
0: C'est intéressant.
2: Peu de gens le font, donc voilà, merci pour eux.
0: Merci Camille. Et bien on passe au programme télé tout de suite. Jour de match, jour de foot pour les Bleus, allons-y. Amen.
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5: Bonjour, au programme de votre soirée télé de ce vendredi 26 juin sur M6, du foot, la Coupe du Monde, France-Norvège. La phase de poule se termine pour les Bleus avec ce troisième match contre les Norvégiens. Une équipe de Norvège menée par Erling Haaland, attaquant star de Manchester City. Sur TF1, le grand bêtisier divertissement présenté par Christophe Beaugrand. Sur France 3, Sylvie Vartan, vous et moi, documentaire. Sylvie Vartan se livre sans détour. Enfant bulgare contrainte à l'exil, elle devient une figure majeure en France. 64 ans de carrière, près de 50 albums, 40 millions de disques vendus. Sur TMC, Spice Girls, 30 ans de rumeurs, secrets et scandales. Documentaire. Il y a 30 ans, les Spice Girls débarquaient sur le devant de la scène. Les chanteuses anglaises se sont immédiatement imposées comme des stars mondiales. Sur W9, enquête d'action, magazine présenté par Marie-Ange Casalta sur le thème Paris sous tension, la BAC est contre-attaque. Sur France 2, Capitaine Marlowe, série avec Corinne Naziro. Et puis sur Arte, Meurtre à Sandam, série. Très belle soirée télé à tous.

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1: Bonjour à tous et bienvenue.
0: Gwen Bro.
1: La Bretagne repasse progressivement en vigilance orange canicule aujourd'hui, à l'exception de l'Ille-et-Vilaine qui reste en vigilance rouge. Les températures baissent légèrement, mais plusieurs records de chaleur ont été battus ces derniers jours, notamment à Brest, Sizun et Landivisiau. La qualité de l'air devrait s'améliorer aujourd'hui en Bretagne. Les orages et le vent attendus doivent favoriser la dispersion et la pollution à l'ozone. En revanche, l'alerte rouge au pollen de graminées reste en vigueur sur une grande partie de la région. À Belle-Île-en-Mer, plus de 8000 mètres carrés de landes et de broussailles sont partis en fumée hier matin au Grand Cosquet. Une trentaine de pompiers épaulés par des renforts venus du continent ont rapidement maîtrisé l'incendie. L'origine du feu reste inconnue. À Caudan, les salariés de la fonderie de Bretagne restent dans l'attente. Les discussions sur la reprise de l'usine n'ont pas permis

0: National veut d'abord vérifier que les garanties de sécurité sont toujours réunies avant de reprendre les opérations d'évacuation.
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0: Troisième et dernier match de poule pour la France dans cette Coupe du Monde. Ce soir, les Bleus affrontent la Norvège dans un choc qui s'annonce électrique. Titouan Guibert.
2: C'est un grand rendez-vous qui se fera sans Didier Deschamps. Le sélectionneur est rentré en France en milieu de semaine après avoir appris le décès de sa mère. Néanmoins, les Bleus auront à cœur de remporter ce match. Au stade de Boston, l'enjeu est clair, décrocher la première place du groupe. Déjà qualifiée, la France n'a besoin que d'un match nul pour terminer en tête. Mais attention, c'est une Norvège redoutable menée par son attaquant star Erling Haaland. Pour ce choc, les Bleus devraient aligner leurs meilleurs joueurs avec un Kylian Mbappé en grande forme.
0: Merci Titouan, coup d'envoi à 21h, à suivre en direct sur M6 et Bein Sports. Le quintet de ce vendredi 26 juin se dispute à Enghien pour le prix EVA. Départ à 18h40, il y aura 13 partants sur 2150 mètres de piste. Notre sélection notée le 3, le 5, l'As, le 7, le 11 et le 12. Bonne chance à tous nos turfistes. Tout de suite, la couleur du ciel pour ce vendredi, c'est la météo.
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0: Que se passe-t-il ce matin sur notre belle Bretagne? Des températures entre 19 et 20 degrés, ça a bien baissé. Il y aura du soleil, quelques nuages sur le Finistère. Pour cet après-midi, du beau soleil pour tout le monde, mais avec des températures qui vont devenir un peu plus respirables. 25 degrés à Brest, 27 à Quimper, 30 degrés à Ploermel, 30 degrés également à Vannes, avec donc, comme je vous le disais, ce généreux soleil qui nous apporte un UV de 8. Pensez donc à vous protéger. Je vous souhaite une très très belle journée. Et avant de vous quitter, la marée, elle est basse actuellement, haute vers 16h04, coefficient 56.
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0: RMN avec Texas.
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0: Oui, notre dernier chrono de la saison.
2: Oh là là.
0: Mais le chrono sera de retour l'année prochaine. Ouh. Ne vous inquiétez pas, ne t'inquiète pas, ma Camille. Attention, c'est lancé. Et avant tout, merci pour vos nombreuses questions depuis le début du printemps. Ça afflue via notre site internet. Alors, encore vos questions. Dans le film Les Visiteurs, où Jacouille rencontre-t-il Ginette? Alors, sur le parking d'un supermarché ou sur le parking d'un restaurant?
2: D'un restaurant, bien, évidemment.
0: Quel est le surnom de Jean dans la série Un gars, une fille, Zouzou, Toutou ou Chouchou?
2: C'est Chouchou.
0: Quel est le surnom?
2: Chouchou. C'est Loulou. C'est Loulou d'ailleurs pour le gars.
0: Ah, c'est Loulou, c'est
2: elle,
0: pas
2: c'est Chouchou.
0: C'est Chouchou, c'est Loulou. C'est
2: Chouchou. Lui, c'est Loulou et elle, c'est Chouchou.
0: C'est ça.
2: Bravo.
0: Quel est,
2: tu te corriges,
0: quel est le surnom du chat de Gaston Lagaffe? C'est chat noir ou chat dingue?
2: Chat dingue.
0: Chat dingue, oui, c'est ça. Lequel de ces quatre mots alors est de genre féminin? Entracte, oasis, ovule, éloge. Féminin.
2: Oasis.
0: Oui, une oasis, oui. Et c'est un éloge. Oui. Moi, souvent, je dis une éloge.
2: Non, c'est un éloge, un ovule, un entracte.
0: Et un entracte.
2: Non, moi, j'hésitais avec entracte.
0: Avec entracte. Si le loup hurle, ouh, si le lion rugit, que fait l'abeille?
2: Elle bourdonne.
0: Où se situe sur la Terre, donc le lieu qui se nomme la Terre de Feu, Camille? Est-ce en Amazonie ou en Patagonie?
2: En Patagonie.
0: Oui, à cheval entre la Patagonie chilienne et Argentine.
2: Oui, bon après là, j'avais pas les détails.
0: Et puis, on va terminer donc ce dernier chrono de l'année.
2: Allez.
0: Bon, c'est pour toi. Tu adores en plus, c'est des comédies musicales, tout ça. De toute façon, j'avance un petit peu. Où se déroule l'action de Roméo et Juliette?
2: À Vérone.
0: À Vérone, oui. C'est pas Venise, allons-y.
2: Oui.
0: Ça fait plaisir, ça. Tu connais par cœur, non?
2: Ah, mais bien sûr.
0: Oh, le son, c'est trop bon. Oh, le matin, c'est génial. Chania Twain après la pause, c'est RMN.
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0: Pascal Obispo, Francis Cabrel, bonjour, c'est LMN, bonjour, c'est Clara dans une petite seconde. Clara qui va nous rejoindre, c'est pas moi Clara. Pour l'horoscope, auparavant, ça vous a tellement plu il y a quelques jours que l'on remet ça, on a des invitations pour vous, pour le prochain Trèves Estival à Trèves, les Côtes d'Armor, bien sûr, pour le premier week-end de juillet, c'est le week-end prochain, pas ce week-end-là, l'autre, les 3 et 4 juillet. Rock, reggae, reprise musique actuelle, c'est un rendez-vous que vous connaissez probablement, le Trèves Estival à Trèves, je vous salue dans les Côtes d'Armor, où enfin les températures vont vraiment baisser. Allez Clara, tout de suite, sur RMN.
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2: Bonjour à tous, très belle journée en ce vendredi 26 juin. Tout de suite, l'horoscope. Bélier, l'envie de plus de proximité en famille va vous booster ensuite dans un nouveau projet. Les taureaux, l'équilibre de votre statut social s'annonce grâce à la reconnaissance de vos supérieurs. Gémeaux, quelques obligations vous font forcer à accepter une nouveauté en famille, à gérer finement. Les cancers, vous avez préparé trop de dossiers, un seul passera entre les mains du décideur. Les lions, en faisant quelques rencontres côté amour, vous allez devoir trancher avec finesse. Les vierges, préserver l'équilibre dans votre foyer va devenir votre prochain challenge, confiance. Balance, vous présentez plus d'importance que vous ne le pensiez pour vos partenaires, démonstration sous peu. Les scorpions, vous avez bien trop rempli votre agenda de rendez-vous inutile, à revoir très vite. Les sagittaires, en avançant, vous découvrez que votre trajectoire côté carrière est mal accompagnée. Capricorne, vous devriez savoir mettre vos arguments bien plus en avant pour faciliter votre avancement dans votre travail. Verseau, Vénus va vous faire naître côté vie affective des circonstances auxquelles vous ne pensiez plus. Et pour terminer les poissons, un choix des plus logiques va s'imposer dans la gestion de votre planning, car vos journées n'ont que 24 heures. Très belle journée sur RMN, la Bretagne en musique.
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0: Il est bien 8h, on va commencer à amorcer la baisse des températures chez nous. La suite pour la musique, oui pardon, avec Stéphane et chère Camille, merci. Jake et Carla et les Maroon 5. Voilà, bonne fin de semaine en Bretagne, 8h.
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2: Bonjour à tous, merci de nous avoir choisis.
1: Gwen Bro.
2: La canicule provoque d'importantes pertes dans les élevages de volailles de l'Ouest. Des milliers d'animaux sont morts. De la Bretagne à la Vendée, les entreprises chargées de les collecter sont débordées et les préfectures ont autorisé des mesures exceptionnelles d'enfouissement sur des sites sécurisés. À Hennebon, plusieurs habitants constatent une eau du robinet trouble et colorée depuis le début de la semaine. Selon Lorient Agglomération, la canicule favorise le décrochage de dépôts sur les canalisations. Les usagers sont invités à signaler toute dégradation afin de permettre des purges du réseau. Au large de Quiberon, un orage a provoqué hier matin un phénomène météo spectaculaire. Une rafale de vent à plus de 100 km/h a été accompagnée d'une hausse très rapide des températures. À Belle-Île, le mercure est passé de 26 à 34 degrés en quelques minutes. Direction Caudan maintenant, où les salariés de la fonderie de Bretagne restent sans visibilité sur l'avenir du site. La reprise de l'activité est une nouvelle fois repoussée au 1er juillet. Un comité de suivi est annoncé pour le 7 juillet. Le bilan continue de s'alourdir au Venezuela. Au moins 188 personnes ont été tuées et près de 1000 blessées après le double séisme qui a frappé le pays. Il s'agit de secousses les plus puissantes enregistrées au Venezuela depuis plus d'un siècle. Face à la canicule intense qui frappe le pays, la SNCF lâche du lest pour les voyageurs. La compagnie ferroviaire a annoncé hier la gratuité totale des échanges et des annulations pour l'ensemble des TGV Inouï et Ouigo. Les détails avec Dimitri Coutan.
3: Oui, l'objectif est de permettre aux Français de reporter leur voyage si la chaleur rend les trajets trop pénibles. Cette souplesse commerciale intervient alors que le réseau est lui-même perturbé par la vague de chaleur. Environ 10% des trains ont été supprimés hier. Pour tenir dans la durée, la SNCF a dû retirer de la circulation ses plus vieilles rames dont la climatisation était insuffisante. Le PDG de SNCF Voyageurs assure toutefois que le système tient, avec encore 14 000 trains en circulation quotidienne.
2: Merci Dimitri, la mesure s'appliquera au moins jusqu'à dimanche et pour tout type de billets. Et n'oubliez pas, en Coupe du Monde, le Mondial 2026, la France affronte la Norvège ce soir à 21h, un match diffusé sur M6. Allez, sans transition, on passe au quintet du jour. Nous sommes le vendredi 26 juin, il se dispute à Enghien avec le prix EVA. Départ à 18h40, il y aura 13 partants sur un parcours de 2150 mètres. Notez notre sélection, il s'agit du 3, du 5, de l'As, du 2, du 11, du 7 et du 12. Bonne chance à tous nos turfistes. Voilà pour l'actualité. Tout de suite, on passe à la météo.
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2: Un peu de fraîcheur, ça fait du bien. Les températures en Bretagne entre 19 et 22 degrés pour cette matinée. C'est plutôt sympa. On va pouvoir respirer. Attention au brouillard, il n'y en aura par endroit. Pour cet après-midi, ça reste respirable. Il fera 27 degrés à Quimperlé, Trémévennes et Banalec. Il fera 30 degrés si vous êtes du côté de Plohermel et Pontivy. Même température dans le pays de Auray. Cependant, l'indice UV va rester très élevé. Au niveau de 8, il faut penser à vous protéger. Je vous souhaite une belle matinée.
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0: Stéphane Echer sur RMN et bonne fête au pôle.
1: Oui.
0: En ce vendredi, donc 26 juin. Une très bonne journée avec nous. Merci pour les petits mots. C'est la dernière donc de la saison. Nous serons de retour donc à partir de septembre avec de nouveaux rendez-vous. Simple petit rappel comme ça ou information. Et surtout, Camille, je t'ai dit, alors en arrivant, enfin c'était hier soir, mais en arrivant ce matin, j'ai contrôlé. Je suis très contrôlant. Je t'ai dit, donne-moi l'application de l'année qui m'a fait ultra plaisir dans Camille Info.
1: Cook Forever, bien sûr.
0: Nous pouvons tous devenir cuisiniers ou cuisinières de Cook Forever. Nous vous expliquerons le mode d'emploi dans Camille Info. Et puis, alors, départ en vacances très prochainement pour vous, si vous prenez la direction de plage. On a relevé cette étude, c'est un chiffre important quand même.
1: Hein. 68% des Français et Françaises sont agacés en vacances pour un fait particulier.
0: Sur la plage.
1: Sur la plage, et je peux les comprendre. Je m'inclus dans les 68%.
0: Une sorte de serviette.
1: Oui.
0: On est d'accord ?
1: Oui.
0: On écoute maintenant Jake et Carla. Bonne journée avec RMN.

0: bien les Maroon 5 avec RMN pour ce vendredi matin.
1: Camille, info.
0: Oui, alors oui. Camille, pour notre dernière,
2: oh là là.
0: S'il te plaît, reparle-moi.
2: Oui.
0: Ma Camille, de l'application de l'année. Mais auparavant, une petite compilation.
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0: Et Robbie Williams, bien avant le retour des infos à 8h30, côté température, on va commencer à respirer.
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3: Bonjour à tous.
2: Gwen Bro.
3: L'entreprise vendéenne La Micaline, spécialisée dans les produits de boulangerie, a été condamnée à une amende de 200 000 euros par la répression des fraudes. Pourquoi Margot Douet-il ?
4: Oui, c'est en raison des informations trompeuses sur la provenance de ses œufs. La Micaline a affirmé sur son site internet qu'elle s'approvisionnait exclusivement avec des œufs de poule en plein air et d'origine française pour ses produits. Mais l'enquête de la répression des fraudes démontre que 50% des œufs ne provenaient pas de France entre le 1er janvier 2024 et le 20 février 2025. La société a accepté l'amende et a tenu à préciser qu'elle a dû chercher d'autres sources d'approvisionnement lors des différents épisodes de grippe aviaire pour continuer son activité.
3: Merci Margot. La Micaline rappelle aussi qu'elle avait informé les clients dans ses points de vente, mais pas sur son site internet. La qualité de l'air devrait s'améliorer aujourd'hui en Bretagne. Les orages et le vent attendus doivent favoriser la dispersion et la pollution à l'ozone. En revanche, l'alerte rouge au pollen de graminées reste en vigueur sur une grande partie de la région. À Quimper, le collectif des victimes d'agressions sexuelles au sein de l'établissement, le LICES, continue de grandir. 19 personnes sont désormais regroupées. Elles attendent notamment que toute la lumière soit faite sur les faits dénoncés qui remonteraient aux années 1970. En baie de Forêt-Fouesnant, la lutte contre les algues vertes se poursuit. Un nouveau programme de plus de 600 000 euros est lancé jusqu'en 2028. Si les taux de nitrate ont diminué ces dernières années, les autorités estiment que les objectifs ne sont pas encore totalement atteints. Un dossier qui reste donc à suivre. La canicule recule progressivement dans l'ouest. En Bretagne, tous les départements sont désormais en vigilance orange, sauf l'Ille-et-Vilaine qui reste en vigilance rouge. Les Pays de la Loire sont également repassés en orange. La chaleur reste toutefois très forte, avec une dégradation orageuse qui est attendue par endroits en cours de journée. Depuis le début de cet épisode caniculaire le 18 juin, 55 personnes sont mortes par noyade en France. Les secours poursuivent leurs recherches au Venezuela après le double séisme qui a frappé le pays. Le dernier bilan

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2: Que se passe-t-il ce matin sur notre belle Bretagne? Des températures entre 19 et 20 degrés, ça a bien baissé. Il y aura du soleil, quelques nuages sur le Finistère. Pour cet après-midi, du beau soleil pour tout le monde, mais avec des températures qui vont devenir un peu plus respirables. 25 degrés à Brest, 27 à Quimper, 30 degrés à Ploermel, 30 degrés également à Vannes, avec, bon, comme je vous le disais, ce généreux soleil qui nous apporte un UV de 8. Pensez donc à vous protéger. Je vous souhaite une très très belle journée. Et avant de vous quitter, la marée, elle est basse actuellement, haute vers 16h04, coefficient 56.
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0: Zaz est sur RMN, tout comme Camille.
1: L'info expresso.
0: Bien, on peut lancer la musique.
2: Ah, on est bien là.
0: Mais, il y a un mais, Camille. Qu'est-ce qui énerve 68% des Français en vacances?
2: Les vacances d'été, on le sait, elles sont synonymes de détente, de plaisir, de bien-être.
0: Mais j'ai dit qu'il y avait un...

0: Elles peuvent être aussi le théâtre de petits désagréments, et notamment d'un en particulier. Selon une étude, 68% des personnes interrogées déclarent être particulièrement irritées par quelqu'un qui s'installe trop près de leur serviette sur la plage. Ce phénomène, souvent appelé invasion de l'espace personnel, et j'insiste sur le terme invasion, est amplifié par la forte affluence sur les plages en juillet et en août. La promiscuité peut rapidement transformer une journée ensoleillée en source de frustration.
1: Surtout quand on secoue la serviette.
0: Pour éviter ces situations, certains utilisent des accessoires, par exemple des parasols ou des serviettes plus grandes pour délimiter leur espace.
1: Ah, attends, c'est mettre deux parasols.
0: Voilà.
1: Ah, j'avais pas pensé à ça.
0: Et oui.
1: Ah, c'est ingénieux.
0: C'est pas bête, hein.
1: C'est pas bête.
0: Et sinon, il y a les nouvelles applications d'espace libre sur les plages qui devraient s'intensifier pour cet été. C'est des applications qui permettent de vérifier l'affluence, voilà.
1: Ah, non, mais j'aime bien le coup du parasol, c'est super efficace. Deux petits parasols sympas, t'as plus de place.
0: Voilà.
1: Il faut arriver tout en même temps.
0: Moi, j'ai trouvé une autre solution, c'est la plage privée. J'ai mon transat, mon parasol, ma serviette, mon espace et mon petit verre.
1: Ton petit verre de dos, bien sûr.
0: Bien sûr, mais oui.
1: Très bien, 68% des Français. Allez, les amis, si vous allez au bord donc de la plage.
0: Oui.
1: Pour cet été, vous souhaite de très très belles vacances.
0: Oui.
1: Et le baiser. Alain Souchon sur RMN dans une seconde.
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0: Lupin, oui, c'est Arsène Lupin. Et enfin le retour de Omar Sy dans Backstage. Et là on entend bien la musique. Si vous suivez donc la série Lupin, c'est signé Mathieu Lambollet. Donc Lupin est de retour.
2: La date est désormais officielle. Alors, Lupin, la série phénomène portée par Omar, fera donc son grand retour sur Netflix le 23 octobre avec 8 nouveaux épisodes. Et cette quatrième partie promet un retour spectaculaire 3 ans après la saison 3.
0: Quelques chiffres du carton Lupin.
2: Bien sûr, 70 millions de spectateurs en moins d'un mois pour la saison 1. Un record pour une série française sur Netflix. Oui. Une place dans le top 5 des séries non anglophones les plus vues de l'histoire. Et ce succès fulgurant a propulsé Omar Sy au rang d'icône internationale.
0: C'est grâce à Lupin, quelque part.
2: Non, il avait déjà quand même pas mal avec Intouchables. Hein, mais, en tout cas, le tournage mené entre mai et septembre 2025 a investi plusieurs lieux emblématiques de Paris. Et parmi les scènes marquantes déjà aperçues, on a Omar Sy à cheval dans les rues de la capitale, des séquences d'action spectaculaires et un retour au code du gentleman cambrioleur modernisé.
0: Paraît-il, moi, je ne sais pas ce que ça veut dire moderniser, mais en tout cas, on a hâte, c'est pour le 23 octobre prochain.
2: Absolument. Et comme pour les saisons précédentes, Netflix mettra en ligne les 8 épisodes d'un coup, favorisant bien sûr le binge-watching mondial.
0: C'est quoi le binge-watching?
2: C'est le fait de regarder tous les épisodes d'une série ou d'une saison à la suite sans interruption. Ah. Ce qui n'est pas forcément très bon pour la santé, il faut faire attention.
0: Magnifique, le compositeur donc Mathieu Lambollet.
2: Oui, et j'en profite pour remercier Christophe qui a à chaque fois un petit mot pour les compositeurs.
0: Ah, c'est intéressant.
2: Peu de gens le font, donc voilà, merci pour eux.
0: Eh bien, que de compliments ma Camille. Voilà pour notre dernier backstage donc, de la saison.
2: Et oui.
0: On va se retrouver la saison prochaine.
2: Oui.
0: Camille part en Toscane, plus de 2 mois et demi. Petit coup de fil à Camille au cours de l'été.
2: Pronto.
0: Nous, on vous embrasse. Je vais vous accompagner tout au long de cet été.
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4: Bonjour à tous, très belle journée en ce vendredi 26 juin. Tout de suite, l'horoscope. Bélier, l'envie de plus de proximité en famille va vous booster ensuite dans un nouveau projet. Les taureaux, l'équilibre de votre statut social s'annonce grâce à la reconnaissance de vos supérieurs. Gémeaux, quelques obligations vous font forcer à accepter une nouveauté en famille, à gérer finement. Les cancers, vous avez préparé trop de dossiers, un seul passera entre les mains du décideur. Les lions, en faisant quelques rencontres côté amour, vous allez devoir trancher avec finesse. Les vierges, préserver l'équilibre dans votre foyer va devenir votre prochain challenge, confiance. Balance, vous présentez plus d'importance que vous ne le pensiez pour vos partenaires, démonstration sous peu. Les scorpions, vous avez bien trop rempli votre agenda de rendez-vous inutile, à revoir très vite. Les sagittaires, en avançant, vous découvrez que votre trajectoire côté carrière est mal accompagnée. Capricorne, vous devriez savoir mettre vos arguments bien plus en avant pour faciliter votre avancement dans votre travail. Verseau, Vénus va vous faire naître côté vie affective des circonstances auxquelles vous ne pensiez plus. Et pour terminer les poissons, un choix des plus logiques va s'imposer dans la gestion de votre planning, car vos journées n'ont que 24 heures. Très belle journée sur RMN, la Bretagne en musique.
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0: Il est 9h, belle matinée avec Zazie dans un instant, Vanessa Paradis également et Desiree qui arrive avec Life après la météo et le point sur l'actualité.
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2: Bonjour à tous et bienvenue.
1: Gwen Bro.
2: La Bretagne repasse progressivement en vigilance orange canicule aujourd'hui, à l'exception de l'Ille-et-Vilaine qui reste en vigilance rouge. Les températures baissent légèrement, mais plusieurs records de chaleur ont été battus ces derniers jours, notamment à Brest, Sizun et Landivisiau. La qualité de l'air devrait s'améliorer aujourd'hui en Bretagne. Les orages et le vent attendus doivent favoriser la dispersion et la pollution à l'ozone. En revanche, l'alerte rouge au pollen de graminées reste en vigueur sur une grande partie de la région. À Belle-Île-en-Mer, plus de 8000 mètres carrés de landes et de broussailles sont partis en fumée hier matin au Grand Cosquet. Une trentaine de pompiers épaulés par des renforts venus du continent ont rapidement maîtrisé l'incendie. L'origine du feu reste inconnue. À Caudan, les salariés de la fonderie de Bretagne restent dans l'attente. Les discussions sur la reprise de l'usine n'ont pas permis d'annoncer le calendrier définitif. La reprise d'activité est une nouvelle fois repoussée au 1er juillet et un comité de suivi est prévu le 7 juillet. À Hennebon, la piscine municipale a connu une affluence exceptionnelle avec près de 500 baigneurs en une journée, soit presque deux fois plus que d'habitude. La gratuité pour les moins de 10 ans et la canicule, bien sûr, expliquent cette forte fréquentation. Dans un instant, on parle du détroit d'Ormuz et évidemment du match des Bleus ce soir en Coupe du Monde. Dans le reste de l'actualité, le plan d'évacuation des navires dans le détroit d'Ormuz est suspendu temporairement. La décision a été prise après une attaque contre un navire après son passage par le détroit. L'Organisation maritime internationale veut d'abord vérifier que les garanties de sécurité sont toujours réunies avant de reprendre les opérations d'évacuation.
1: Coupe du Monde 2026.
2: Troisième et dernier match de poule pour la France dans cette Coupe du Monde. Ce soir, les Bleus affrontent la Norvège dans un choc qui s'annonce électrique. Titouan Guibert.
3: C'est un grand rendez-vous qui se fera sans Didier Deschamps. Le sélectionneur est rentré en France en milieu de semaine après avoir appris le décès de sa mère. Néanmoins, les Bleus auront à cœur de remporter ce match. Au stade de Boston, l'enjeu est clair, décrocher la première place du groupe. Déjà qualifiée, la France n'a besoin que d'un match nul pour terminer en tête. Mais attention, c'est une Norvège redoutable menée par son attaquant star Erling Haaland. Pour ce choc, les Bleus devraient aligner leurs meilleurs joueurs avec un Kylian Mbappé en grande forme.
2: Merci Titouan, coup d'envoi à 21h, à suivre en direct sur M6 et Bein Sport. Le quintet de ce vendredi 26 juin se dispute à Enghien pour le prix EVA. Départ à 18h40, il y aura 13 partants sur 2150 mètres de piste. Notre sélection notée le 3, le 5, l'As, le 7, le 11 et le 12. Bonne chance à tous nos turfistes. Tout de suite, la couleur du ciel pour ce vendredi, c'est la météo.
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2: Que se passe-t-il ce matin sur notre belle Bretagne? Des températures entre 19 et 20 degrés, ça a bien baissé. Il y aura du soleil, quelques nuages sur le Finistère. Pour cet après-midi, du beau soleil pour tout le monde, mais avec des températures qui vont devenir un peu plus respirables. 25 degrés à Brest, 27 à Quimper, 30 degrés à Ploermel, 30 degrés également à Vannes, avec, bon, comme je vous le disais, ce généreux soleil qui nous apporte un UV de 8. Pensez donc à vous protéger. Je vous souhaite une très très belle journée. Et avant de vous quitter, la marée, elle est basse actuellement, haute vers 16h04, coefficient 56.
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Un point c'est toi, c'était Zazie à l'instant sur RMN, la Bretagne en musique, et Zazie qui sera de retour bientôt avec un nouvel album et sur scène aussi au début de l'année 2027, et un nouveau single qui est sorti il y a quelques semaines qui s'intitule Peu importe. Merci d'écouter RMN, je suis ravi de vous retrouver et de m'installer à vos côtés jusqu'à 13h. C'est Anthony et je vous ai préparé The Weeknd dans un instant. Oui, on s'en approche du week-end aussi. Et Vanessa Paradis, voici les épines du cœur sur RMN.

0: The Weeknd sur un RMN, la Bretagne en musique. Belle matinée à vous, bon courage si vous travaillez aujourd'hui et avec dans quelques instants le coup d'œil au programme télé de ce vendredi soir, même si on sait que beaucoup vont suivre le match de l'équipe de France face à la Norvège ce soir à 21h. On va retrouver avant le programme télé Philippe Lafontaine et Benet M, Rasputin sur un RMN.
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3: Bonjour, au programme de votre soirée télé de ce vendredi 26 juin sur M6, du foot, la Coupe du Monde, France-Norvège. La phase de poule se termine pour les Bleus avec ce troisième match contre les Norvégiens. Une équipe de Norvège menée par Erling Haaland, attaquant star de Manchester City. Sur TF1, le grand bêtisier divertissement présenté par Christophe Beaugrand. Sur France 3, Sylvie Vartan, vous et moi, documentaire. Sylvie Vartan se livre sans détour. Enfant bulgare contrainte à l'exil, elle devient une figure majeure en France. 64 ans de carrière, près de 50 albums, 40 millions de disques vendus. Sur TMC, Spice Girls, 30 ans de rumeurs, secrets et scandales. Documentaire. Il y a 30 ans, les Spice Girls débarquaient sur le devant de la scène. Les chanteuses anglaises se sont immédiatement imposées comme des stars mondiales. Sur W9, enquête d'action, magazine présenté par Marie-Ange Casalta sur le thème Paris sous tension, la BAC et contre-attaque. Sur France 2, Capitaine Marlowe, série avec Corinne Maziro. Et puis sur Arte, Meurtre à Sandam, série. Très belle soirée télé à tous.

0: Et nous pouvons aussi ouvrir tout de suite notre agenda pour vous parler déjà d'un rendez-vous demain, samedi 27 octobre. C'est la Rando Muco qui revient à Callac pour une grande journée de solidarité au profit de la lutte contre la mucoviscidose avec vélo, marche, footing, sport et jeux bretons pour tous les âges. Et côté musique, vous allez retrouver le baguette de Perros Guirec et Gwenine avant une soirée crêpe et un fest-noz aussi. Vous allez pouvoir passer une très très belle journée et faire une bonne action. On vous en parle sur rmn.bzh. Dans un instant, Jean-Louis Aubert arrive et le son californien de Chris Isaac avec Wicked Game sur RMN.
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0: Voilà, c'est fini. C'était Jean-Louis Aubert sur RMN, la Bretagne en musique. Merci de continuer votre matinée avec nous. 10h dans quelques minutes, et à 10h, le retour de la rédaction pour le point sur l'actualité. On jettera aussi un coup d'œil aux prévisions météo. Charlie Winston va arriver et voici l'horoscope de Clara sur RMN.
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2: Bonjour à tous, très belle journée en ce vendredi 26 juin. Tout de suite, l'horoscope.
3: Bélier, l'envie de plus de proximité en famille va vous booster ensuite dans un nouveau projet.
4: Les taureaux, l'équilibre de votre statut social s'annonce grâce à la reconnaissance de vos supérieurs.
5: Gémeaux, quelques obligations vous font forcer à accepter une nouveauté en famille à gérer finement.
6: Les cancers, vous avez préparé trop de dossiers, un seul passera entre les mains du décideur.
7: Les lions, en faisant quelques rencontres côté amour, vous allez devoir trancher avec finesse.
8: Les vierges, préserver l'équilibre dans votre foyer va devenir votre prochain challenge, confiance.
9: Balance, vous présentez plus d'importance que vous ne le pensiez pour vos partenaires, démonstration sous peu.
10: Les scorpions, vous avez bien trop rempli votre agenda de rendez-vous inutile, à revoir très vite.
11: Les sagittaires, en avançant, vous découvrez que votre trajectoire côté carrière est mal accompagnée.
12: Capricorne, vous devriez savoir mettre vos arguments bien plus en avant pour faciliter votre avancement dans votre travail.
13: Verseau, Vénus va vous faire naître côté vie affective des circonstances auxquelles vous ne pensiez plus.
14: Et pour terminer, les poissons, un choix des plus logiques va s'imposer dans la gestion de votre planning, car vos journées n'ont que 24 heures.
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0: écoutez RMN avec dans un instant Mylène Farmer, Gims et Raven qui arrivent aussi. Et voici REM après la météo et l'actu.
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2: Bonjour à tous, merci de nous avoir choisis.
1: Gwen Bro.
2: La canicule provoque d'importantes pertes dans les élevages de volailles de l'Ouest. Des milliers d'animaux sont morts. De la Bretagne à la Vendée, les entreprises chargées de les collecter sont débordées. Et les préfectures ont autorisé des mesures exceptionnelles d'enfouissement sur des sites sécurisés. À Hennebon, plusieurs habitants constatent une eau du robinet trouble et colorée depuis le début de la semaine. Selon Lorient Agglomération, la canicule favorise le décrochage de dépôts sur les canalisations. Les usagers sont invités à signaler toute dégradation afin de permettre des purges du réseau. Au large de Quiberon, un orage a provoqué hier matin un phénomène météo spectaculaire. Une rafale de vent à plus de 100 km/h a été accompagnée d'une hausse très rapide des températures. À Belle-Île, le mercure est passé de 26 à 34 degrés en quelques minutes. Direction Caudan maintenant, où les salariés de la fonderie de Bretagne restent sans visibilité sur l'avenir du site. La reprise de l'activité est une nouvelle fois repoussée au 1er juillet. Un comité de suivi est annoncé pour le 7 juillet. Le bilan continue de s'alourdir au Venezuela. Au moins 188 personnes ont été tuées et près de 1000 blessées après le double séisme qui a frappé le pays. Il s'agit de secousses les plus puissantes enregistrées au Venezuela depuis plus d'un siècle. Face à la canicule intense qui frappe le pays, la SNCF lâche du lest pour les voyageurs. La compagnie ferroviaire a annoncé hier la gratuité totale des échanges et des annulations pour l'ensemble des TGV Inouï et Ouigo. Les détails avec Dimitri Coutan.
3: Oui, l'objectif est de permettre aux Français de reporter leur voyage si la chaleur rend les trajets trop pénibles. Cette souplesse commerciale intervient alors que le réseau est lui-même perturbé par la vague de chaleur. Environ 10% des trains ont été supprimés hier. Pour tenir dans la durée, la SNCF a dû retirer de la circulation ses plus vieilles rames dont la climatisation était insuffisante. Le PDG de SNCF Voyageurs assure toutefois que le système tient avec encore 14 000 trains en circulation quotidienne.
2: Merci Dimitri, la mesure s'appliquera au moins jusqu'à dimanche et pour tout type de billets. Et n'oubliez pas, en Coupe du Monde, le Mondial 2026, la France affronte la Norvège ce soir à 21h, un match diffusé sur M6. Allez, sans transition, on passe au quintet du jour. Nous sommes le vendredi 26 juin, il se dispute à Enghien avec le prix EVA. Départ à 18h40, il y aura 13 partants sur un parcours de 2150 mètres. Notez notre sélection, il s'agit du 3, du 5, de l'As, du 2, du 11, du 7 et du 12. Bonne chance à tous nos turfistes. Voilà pour l'actualité. Tout de suite, on passe à la météo.
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2: Un peu de fraîcheur, ça fait du bien. Les températures en Bretagne entre 19 et 22 degrés pour cette matinée. C'est plutôt sympa, on va pouvoir respirer. Attention au brouillard, il n'y en aura par endroit. Pour cet après-midi, ça reste respirable. Il fera 27 degrés à Quimperlé, Trémévennes et Banalec. Il fera 30 degrés si vous êtes du côté de Plohermel et Pontivy. Même température dans le pays de Auray. Cependant, l'indice UV va rester très élevé. Au niveau de 8, il faut penser à vous protéger. Je vous souhaite une belle matinée.
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Mylène Farmer est pourvu qu'elle soit douce à l'instant sur RMN, la Bretagne en musique. Le nouvel album de Mylène Farmer, ça y est annoncé. En tout cas, la date de la sortie, ça sera le 30 octobre. Et il va porter le titre d'Egrégore. Et dans quelques instants, vous allez retrouver Texas, Black Eyed Boy, et voici Gims et Raven est sous contrôle sur RMN.

0: Texas et Black Eyed Boys sur un Ramen, la voix de Charlene Spiteri qu'on adore retrouver aussi, et que des tubes vous attendent pour la suite de cette matinée. Frédéric Goldman et Jones, et également Rod Stewart qui arrive avec Baby Jane sur un Ramen.
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0: C'était Amir, l'instant sur RMN, la Bretagne en musique avec toi. 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Nous poursuivons avec Julie Pietri et voici Duran Duran et Ordinary World sur RMN.
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0: Julie Pietri, Eve, lève-toi à l'instant sur RMN, la Bretagne en musique. Il sera 11h dans quelques minutes et vous retrouverez le point sur l'actualité. Avant ça, on va retrouver un titre absolument incroyable, un classique de Christopher Cross, c'est Ride Like the Wind. Et tout de suite, on part au jardin sur RMN.
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4: Bienvenue dans Esprit Jardin. Après plusieurs jours de chaleur exceptionnelle avec des pointes comprises entre 39 et 40 degrés dans l'ouest, votre jardin a sans doute souffert. La bonne nouvelle, c'est que les températures redescendent ce week-end. C'est le moment d'aider les plantes à récupérer. Première chose, continuez d'arroser mais sans excès. Même si la chaleur baisse, les sols sont encore très secs. Arrosez de préférence le matin ou le soir en profondeur plutôt qu'un peu chaque jour. Au potager, ne vous précipitez pas pour enlever les feuilles abîmées. Elle protège encore les fruits du soleil. Attendez quelques jours avant de tailler et retirez uniquement les parties complètement desséchées. Vérifiez aussi votre paillage. Si celui-ci s'est dégradé avec la chaleur, ajoutez une nouvelle couche de paille, de copeaux ou de tonte bien sèche. Le sol conservera plus longtemps l'humidité retrouvée. C'est également le bon moment pour remplacer les jeunes plants qui n'ont pas résisté à la canicule. En revanche, attendez encore quelques jours avant de semer de nouveau si le sol reste brûlant. Pour la pelouse, inutile de tondre trop court. Une herbe un peu plus haute protège les racines et favorisera une reprise plus rapide après cet épisode extrême. Enfin, laissez encore quelques jours des points d'eau pour les oiseaux, les hérissons et les insectes pollinisateurs. Même si la chaleur recule, ils restent fragilisés. Allez, mon conseil cette semaine, ne vous découragez pas si certaines plantes semblent perdues. Beaucoup paraissent grillées en surface, mais leurs racines sont encore bien vivantes. Avec un peu de patience, de l'eau et des températures plus douces, elles repartiront souvent d'elles-mêmes. À très bientôt dans Esprit Jardin.
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0: David Bowie pour China Girl. Et ça sera après le point sur l'actualité sur RMN.
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2: Bonjour à tous.
1: Gwen Bro.
2: L'entreprise vendéenne, la Micaline, spécialisée dans les produits de boulangerie, a été condamnée à une amende de 200 000 euros par la répression des fraudes. Pourquoi Margot Douetil?
3: Oui, c'est en raison des informations trompeuses sur la provenance de ses œufs. La Micaline a affirmé sur son site internet qu'elle s'approvisionnait exclusivement avec des œufs de poule en plein air et d'origine française pour ses produits. Et l'enquête de la répression des fraudes démontre que 50% des œufs ne provenaient pas de France entre le 1er janvier 2024 et le 20 février 2025. La société a accepté l'amende et a tenu à préciser qu'elle a dû chercher d'autres sources d'approvisionnement lors des différents épisodes de grippe aviaire pour continuer son activité.
2: Merci Margot. La Micaline rappelle aussi qu'elle avait informé les clients dans ses points de vente, mais pas sur son site internet. La qualité de l'air devrait s'améliorer aujourd'hui en Bretagne. Les orages et le vent attendus doivent favoriser la dispersion et la pollution à l'ozone. En revanche, l'alerte rouge au pollen de graminées reste en vigueur sur une grande partie de la région. À Quimper, le collectif des victimes d'agressions sexuelles au sein de l'établissement, le LICES, continue de grandir. 19 personnes sont désormais regroupées. Elles attendent notamment que toute la lumière soit faite sur les faits dénoncés qui remonteraient aux années 1970. En baie de Forêt-Fouesnant, la lutte contre les algues vertes se poursuit. Un nouveau programme de plus de 600 000 euros est lancé jusqu'en 2028. Si les taux de nitrate ont diminué ces dernières années, les autorités estiment que les objectifs ne sont pas encore totalement atteints. Un dossier qui reste donc à suivre. La canicule recule progressivement dans l'ouest. En Bretagne, tous les départements sont désormais en vigilance orange, sauf l'Ille-et-Vilaine qui reste en vigilance rouge. Les Pays de la Loire sont également repassés en orange. La chaleur reste toutefois très forte, avec une dégradation orageuse qui est attendue par endroits en cours de journée. Depuis le début de cet épisode caniculaire le 18 juin, 55 personnes sont mortes par noyade en France. Les secours poursuivent leurs recherches au Venezuela après le double séisme qui a frappé le pays. Le dernier bilan fait état d'au moins 235 morts et plus de 1500 blessés. Les équipes de secours continuent de fouiller les immeubles dans l'espoir de retrouver des survivants.
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2: L'Australie poursuit son parcours à la Coupe du Monde. Les Australiens se qualifient pour les 16e de finale après un match nul 0 partout face au Paraguay. Les Pays-Bas terminent premier de leur groupe après leur victoire contre la Tunisie, 3-1. Le Japon rejoint aussi les 16e après son nul contre la Suède. Enfin, les États-Unis battent la Turquie, 3-2, et retrouvent la Bosnie au prochain tour. N'oubliez pas la France qui joue ce soir à partir de 21h, le match retransmis sur M6. Voilà pour l'actu. Bonne matinée.

C'était Kyo et Dernière Danse sur RMN, la Bretagne en musique. Merci d'être là. On va retrouver aussi Bruno Mars pour continuer cette dernière ligne droite de la matinée. Et voici Niagara tout de suite. Et Cheeky Boom, belle journée avec RMN.

0: Bruno Mars, I Just Might, à l'instant sur RMN. La Bretagne en musique. Merci de poursuivre votre vendredi matin avec nous. On continue de s'approcher du week-end. Et tenez, vous allez pouvoir continuer de fêter la musique à Malguenac ce soir, dès 19h, à la salle Résonance, avec au programme plusieurs concerts avec la Kerlen Pondy, Seven and a Half, Buckier et Live Orchestra 35 pour une soirée festive et conviviale. Et pour les amateurs de football, eh bien, le match France-Norvège sera diffusé sur écran géant. Donc ne manquez pas ce rendez-vous ce soir du côté de Malguenac et à 19h. On va dans quelques instants retrouver Zazie avec Je suis un homme et voici In Excess, Original Sin sur RMN.
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0: Zaoui et Stéphane, Love Noir sur RMN, la Bretagne en musique. 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Dans un instant, Calogero et voici Donna Summer on the radio sur RMN.
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0: Oops, I did it again, Britney Spears sur RMN. La pause de midi va démarrer dans quelques minutes et à midi, on va retrouver la rédaction évidemment pour le point sur l'actualité de la mi-journée. On jettera aussi un coup d'œil à la météo, ça y est, les températures redescendent un peu quand même. Et Thierry Pastor arrive, le coup de folie sur RMN.
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0: Merci d'écouter RMN. Bienvenue si vous nous rejoignez avec Alain Souchon, Amel Bent aussi dans un instant et Genesis. Et avant ça, la météo et l'actualité avec la rédaction RMN.
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2: Bonjour à tous.
1: Gwen Bro.
2: En Bretagne, 2400 foyers sont toujours privés d'électricité après les violents orages d'hier soir. Enedis recense 1600 coupures en Ille-et-Vilaine, 800 dans le Finistère. Les chutes d'arbres compliquent les interventions et les équipes restent mobilisées pour rétablir le courant dans les meilleurs délais. La chaleur qui recule en Bretagne aujourd'hui, le Finistère et les Côtes d'Armor sont désormais en vigilance jaune, le Morbihan en orange. Seule l'Ille-et-Vilaine reste placée en vigilance rouge. Les températures sont en baisse, mais la vigilance reste de mise face aux fortes chaleurs encore présentes dans l'est de la région. Après la canicule, les agriculteurs bretons redoutent désormais les effets de la sécheresse. Sans pluie dans les 15 jours prochains, les prairies pourraient ne plus suffire à nourrir les troupeaux. Les éleveurs observent déjà une forte hausse de la consommation d'eau des animaux et craignent un été particulièrement difficile. La canicule oblige plusieurs usines du pays de Pontivy à stopper leur production. 7 sites, dont l'usine Bretz, sont à l'arrêt, au moins jusqu'à dimanche, pour préserver l'eau potable destinée aux habitants et à l'hôpital. Une décision inédite qui fait craindre des pertes importantes pour les industriels. À Gavre, 5 ans de prison avec sursis ont été requis contre un père jugé devant les assises du Morbihan. Il est accusé d'avoir secoué mortellement son bébé en 2018. L'avocat général estime que le geste était volontaire, tandis que la défense évoque une perte de contrôle du père. Face à la canicule, le ministre de l'Intérieur recommande aux préfets d'interdire la consommation d'alcool sur la voie publique ainsi que la vente à emporter dans les départements les plus touchés. Objectif, limiter les risques pour la santé et éviter de saturer davantage les services de secours et les hôpitaux. La Commission européenne propose de prolonger d'un an, jusqu'en mars 2028, la protection accordée aux réfugiés ukrainiens dans l'Union européenne. En revanche, les hommes en âge de combattre ne seraient plus concernés par ce dispositif. Rappelons que plus de 4,4 millions d'Ukrainiens bénéficient aujourd'hui de ce statut dans l'Union.
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2: Ce soir, les Bleus disputent leur dernier match de poule de la Coupe du Monde face à la Norvège. Déjà qualifiée pour les 16e de finale, l'équipe de France vise la première place du groupe. Didier Deschamps sera absent pour raison familiale et sera remplacé sur le banc par son adjoint Guy Stéphan. Dans le même groupe, le Sénégal affronte l'Irak à la même heure. On passe au quintet du jour aujourd'hui. On part à Enghien pour le prix Eva. Départ à 18h40 pour 13 partants sur les 2150 mètres de parcours. Notre sélection, notez le 3, le 5, l'As, le 2, le 11, le 12. Bonne chance à tous nos turfistes. Voilà pour l'actualité. Allez les Bleus pour ce soir et allez la météo pour maintenant.
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2: Enfin, on respire, vous avez pu le constater ce matin et ça va se confirmer cet après-midi avec des températures quand même qui ont bien baissé. Comptez une moyenne de 27 à 30 degrés, 27 degrés à Châtelain, Quimper, Quimperlé, Pont-Aven, Banalec. Il fera 30 degrés à Pleuhermel, Pontivy, Kéguérec, 30 degrés aussi à Sainte-Anne-d'Auray et Vannes. Comptez sur un petit vent qui nous vient de sud-ouest de 20 à 25 km/h. Méfiez-vous quand même aujourd'hui toujours de l'indice UV. Il est très fort, de 8 à 9. Pensez à vous protéger. Bel après-midi.
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sous les jupes des filles. C'était Alain Souchon à l'instant sur RMN. Merci d'être avec nous, merci de nous rejoindre dans cette pause, dans ce sas de décompression où on recharge les batteries tranquillement et on continue de s'approcher aussi du week-end avec The Pretenders, Brass in Pocket et Amel Bent. L'amour, ça se donne sur RMN.

0: Brass in Pocket, c'était The Pretenders sur RMN, la Bretagne en musique. Et la voix de Chrissy Hynde, bien sûr. Merci d'être avec nous. Lily Cube va arriver, Victoria Cillo également, ou encore Tears for Fears, Everybody Wants to Rule the World. Que des tubes sur RMN.
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0: Amy Winehouse et Back to Black à l'instant sur un Amen. La Bretagne en musique. Merci d'être avec nous. Alors, il sera aussi demain soir sur la scène du festival L'Irréductible à Quimper. C'est Julien Clerc. On va l'écouter avec Mélissa dans quelques instants. Et retour dans la décennie 90 aussi avec le groupe suédois Ace of Base et All That She Wants sur un Amen.
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0: Ça aussi, c'est mythique. Hein. Flash in the Night, c'était Secret Service sur RMN. Merci d'avoir passé ce moment en ma compagnie. C'était Anthony. Je vous souhaite un excellent week-end et j'aurai le plaisir de vous retrouver lundi. Et ça sera donc à partir de 9h. Vous retrouverez dans quelques instants Vanessa Paradis et M avec La Scène. Et tout de suite, on jette un coup d'œil au programme télé de ce vendredi soir sur RMN. Et allez les Bleus!
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4: Bonjour, au programme de votre soirée télé de ce vendredi 26 juin sur M6, du foot, la Coupe du Monde, France-Norvège. La phase de poule se termine pour les Bleus avec ce troisième match contre les Norvégiens. Une équipe de Norvège menée par Erling Haaland, attaquant star de Manchester City. Sur TF1, le grand bêtisier divertissement présenté par Christophe Beaugrand. Sur France 3, Sylvie Vartan, vous et moi, documentaire. Sylvie Vartan se livre sans détour. Enfant bulgare contrainte à l'exil, elle devient une figure majeure en France. 64 ans de carrière, près de 50 albums, 40 millions de disques vendus. Sur TMC, Spice Girls, 30 ans de rumeurs, secrets et scandales. Documentaire. Il y a 30 ans, les Spice Girls débarquaient sur le devant de la scène. Les chanteuses anglaises se sont immédiatement imposées comme des stars mondiales. Sur W9, enquête d'action, magazine présenté par Marie-Ange Casalta sur le thème Paris sous tension, la BAC et contre-attaque. Sur France 2, Capitaine Marlowe, série avec Corinne Maziro. Et puis sur Arte, Meurtre à Sandam, série. Très belle soirée télé à tous.

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0: Il est 13h.
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2: Bonjour à tous.
1: Gwen Bro.
2: En Bretagne, 2400 foyers sont toujours privés d'électricité après les violents orages d'hier soir. Enedis recense 1600 coupures en Ille-et-Vilaine, 800 dans le Finistère. Les chutes d'arbres compliquent les interventions et les équipes restent mobilisées pour rétablir le courant dans les meilleurs délais. La chaleur qui recule en Bretagne aujourd'hui, le Finistère et les Côtes d'Armor sont désormais en vigilance jaune, le Morbihan en orange. Seule l'Ille-et-Vilaine reste placée en vigilance rouge. Les températures sont en baisse, mais la vigilance reste de mise face aux fortes chaleurs encore présentes dans l'est de la région. Après la canicule, les agriculteurs bretons redoutent désormais les effets de la sécheresse. Sans pluie dans les 15 jours prochains, les prairies pourraient ne plus suffire à nourrir les troupeaux. Les éleveurs observent déjà une forte hausse de la consommation d'eau des animaux et craignent un été particulièrement difficile. La canicule oblige plusieurs usines du pays de Pontivy à stopper leur production. 7 sites, dont l'usine Bretz, sont à l'arrêt, au moins jusqu'à dimanche, pour préserver l'eau potable destinée aux habitants et à l'hôpital. Une décision inédite qui fait craindre des pertes importantes pour les industriels. À Gavre, 5 ans de prison avec sursis ont été requis contre un père jugé devant les assises du Morbihan. Il est accusé d'avoir secoué mortellement son bébé en 2018. L'avocat général estime que le geste était volontaire, tandis que la défense évoque une perte de contrôle du père. Face à la canicule, le ministre de l'Intérieur recommande aux préfets d'interdire la consommation d'alcool sur la voie publique ainsi que la vente à emporter dans les départements les plus touchés. Objectif, limiter les risques pour la santé et éviter de saturer davantage les services de secours et les hôpitaux. La Commission européenne propose de prolonger d'un an, jusqu'en mars 2028, la protection accordée aux réfugiés ukrainiens dans l'Union européenne. En revanche, les hommes en âge de combattre ne seraient plus concernés par ce dispositif. Rappelons que plus de 4,4 millions d'Ukrainiens bénéficient aujourd'hui de ce statut dans l'Union.
1: Coupe du Monde 2026.
2: Ce soir, les Bleus disputent leur dernier match de poule de la Coupe du Monde face à la Norvège. Déjà qualifiée pour les 16e de finale, l'équipe de France vise la première place du groupe. Didier Deschamps sera absent pour raison familiale et sera remplacé sur le banc par son adjoint Guy Stéphan. Dans le même groupe, le Sénégal affronte l'Irak à la même heure. On passe au quintet du jour aujourd'hui. On part à Enghien pour le prix Eva. Départ à 18h40 pour 13 partants sur les 2150 mètres de parcours. Notre sélection, notez le 3, le 5, l'As, le 2, le 11, le 12. Bonne chance à tous nos turfistes. Voilà pour l'actualité. Allez les Bleus pour ce soir et allez la météo pour maintenant.
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2: Enfin, on respire, vous avez pu le constater ce matin et ça va se confirmer cet après-midi avec des températures quand même qui ont bien baissé. Comptez une moyenne de 27 à 30 degrés, 27 degrés à Châtelain, Quimper, Quimperlé, Pont-Aven, Banalec. Il fera 30 degrés à Ploermel, Pontivy, Kéguérec, 30 degrés aussi à Sainte-Anne-d'Auray et Vannes. Comptez sur un petit vent qui nous vient de sud-ouest de 20 à 25 km heure. Méfiez-vous quand même aujourd'hui toujours de l'indice UV, il est très fort, de 8 à 9, pensez à vous protéger. Bel après-midi.
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0: passé un très bon vendredi avec RMN, la Bretagne en musique, Julien Doré, les Corses, Jack et Carla, ainsi que David Bowie, Let's Dance. Juste après les informations et la météo, RMN, il est 16h.
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2: Bonjour à tous et bienvenue.
1: Titouan Guibert.
2: À la une en Bretagne, 2400 foyers sont toujours privés d'électricité après les violents orages d'hier soir. Enedis recense 1600 coupures en Ille-et-Vilaine et 800 dans le Finistère. Les chutes d'arbres compliquent les interventions et les équipes restent mobilisées pour rétablir le courant dans les meilleurs délais. La chaleur recule aujourd'hui en Bretagne. Le Finistère et les Côtes d'Armor sont désormais en vigilance jaune, le Morbihan en orange. Seule Ille-et-Vilaine reste placée en vigilance rouge. Les températures sont en baisse, mais la vigilance reste de mise face aux fortes chaleurs encore présentes dans l'est de la région. Après la canicule, les agriculteurs bretons redoutent désormais les effets de la sécheresse. Sans pluie dans les 15 prochains jours, les prairies ne pourraient plus suffire à nourrir les troupeaux. Les éleveurs observent déjà une forte hausse de la consommation d'eau des animaux et craignent un été particulièrement difficile. La canicule oblige plusieurs usines du pays de Pontivy à stopper leur production. Sept sites, dont l'usine Bretz, sont à l'arrêt au moins jusqu'à dimanche pour préserver l'eau potable destinée aux habitants et à l'hôpital. Une décision inédite qui fait craindre des pertes importantes pour les industriels. À Gavre, 5 ans de prison avec sursis ont été requis contre le père jugé devant les assises du Morbihan. Il est accusé d'avoir secoué mortellement son bébé en 2018. L'avocat général estime un geste volontaire, la défense une perte de contrôle. Verdict attendu aujourd'hui. Dans le reste de l'actu, on file direction les États-Unis d'Amérique.
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2: Ce soir, les Bleus disputent leur dernier match de poule de Coupe du Monde face à la Norvège. Déjà qualifiée pour les 16e de finale, la France vise la première place du groupe. Avec l'absence de Didier Deschamps pour raison familiale, c'est un défi de taille qui attend les Français. Coup d'envoi prévu à 21h. En France, justement, face à la canicule, la SNCF lâche du lest pour les voyageurs. La compagnie a annoncé la gratuité des échanges et des annulations. Dimitri Coutan.
3: Oui, l'objectif est de permettre aux Français de reporter leur voyage si la chaleur rend les trajets trop pénibles. Cette souplesse commerciale intervient alors que le réseau est lui-même perturbé par la vague de chaleur. Environ 10% des trains ont été supprimés hier. Pour tenir dans la durée, la SNCF a dû retirer de la circulation ses plus vieilles rames dont la climatisation était insuffisante. Le PDG de SNCF Voyageurs assure toutefois que le système tient avec encore 14 000 trains en circulation quotidienne.
2: Merci Dimitri. Sans transition, les pronostics du quintet aujourd'hui à Enghien pour le prix Eva. Départ à 18h40. Notre sélection notée le 3, le 5, l'As, le 2, le 11, le 7 et le 12. Voilà pour l'actu. Tout de suite, la météo.
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2: Après une vague de chaleur importante, les températures ont nettement baissé sur la Bretagne. Le soleil est toujours présent avec un indice UV très élevé. L'air reste chaud et la chaleur se maintient, mais on respire un peu plus enfin. Les températures se maintiennent autour des 27-29 degrés jusqu'à Lorient, 27 degrés à Concarneau, Carhaix, 28 degrés jusqu'à Vannes. Le vent lui reste léger, proche des 25-30 km/h en moyenne, avec toujours cet air chaud. Sur le littoral actuellement, notez la marée descendante. Elle se rabasse en fin de soirée vers 21h.
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0: Jack avec Carla, c'était la recette sur RMN, la Bretagne en musique. Bonjour à tous, un excellent vendredi en ce 26 juin. On finit donc cette semaine ensemble et malgré la chaleur bien installée en Bretagne, moi je propose jusqu'à 20h une belle dose de musique pour rafraîchir les oreilles. Oui, c'est Roméald, je m'installe jusqu'à 20h. Alors au programme, bien sûr, les tubes du moment, les souvenirs, l'information à chaque début d'heure, les idées de sortie partout en Bretagne, la météo bien sûr, parce qu'elle est au cœur de l'actualité ces derniers jours, et tous vos rendez-vous habituels. Sans oublier les cadeaux de la semaine avec vos invitations pour les 70 ans du Baguette de Camors, ainsi que le Motoculteur Festival à Carhaix. Et puis aujourd'hui, tiens, je partagerai aussi une histoire assez incroyable, celle d'un joueur qui a laissé passer un jackpot de 13 millions d'euros au loto. Oui, vous avez bien entendu, on en parle dans le courant de l'émission. Dans quelques instants, Stéphane Escher avec Déjeuner Rampais, on va écouter Oria, on va écouter Ed Sheeran, mais aussi Donna Summer avec Hot Stuff. Et ça arrive dans les prochaines minutes.
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0: Mata, Sia et Jamiroquai, l'agenda, et tiens, direction Mauréac, demain samedi, pour un grand fest-noz en plein air, organisé par le comité d'animation, ça sera donc dès 20h. Sur place, retrouvez les sonériens du, le duo Le Corps, le Quintrec, une soirée donc de danse et de musique bretonne, hein, sous les étoiles, ambiance conviviale garantie, avec en plus restauration et buvette sur place, hein, si vous cherchez d'autres idées pour profiter de votre week-end, vous préparez vos prochaines sorties en Bretagne, allez faire un tour sur rmn.bzh du côté de l'agenda. Le retour de la musique avec Sia. On va écouter Mat Mata avec Lambeandro et Jamiroquai tout de suite. Voici Space Cowboy sur RMN.
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0: Courage to Change à l'instant avec la chanteuse australienne Sia sur RMN La Bretagne en musique. Bientôt l'heure de l'info, bientôt 17h à 17h l'actualité en Bretagne avec la rédaction d'RMN plus le coup d'œil météo. Oui, le temps c'est important surtout en ce moment. La météo pour demain samedi, on aura ça juste après les informations. Mais avant ça, Mariah Carey en 2000 avec une reprise du célèbre succès de Phil Collins paru en 84, Against All Odds. Petite douceur pour finir cette journée de vendredi. Ça arrive dans quelques minutes, alors à tout de suite.
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0: bienvenue dans votre 16-20, une nouvelle heure de musique en préparation avec, dans quelques instants, Dizri, Vanessa Paradis, Indochine, l'aventurier et Shania Twain, juste après les informations et la météo, il est 17h.
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2: Bonjour à tous, soyez les bienvenus.
1: Titouan Guibert.
2: À la une, fin de la canicule en Bretagne. Après des jours et des nuits de forte chaleur, les départements bretons peuvent enfin respirer. Violents orages et pluies soutenues ont provoqué d'importants dégâts hier avec des arbres tombés sur des habitations. Les températures sont encore élevées à l'est, mais moins extrêmes que ces derniers jours. Justement, en parlant de ces violents orages d'hier soir en Bretagne, 2400 foyers sont toujours privés d'électricité. Enedis recense 1600 coupures en Ille-et-Vilaine et plus de 800 dans le Finistère. Les chutes d'arbres compliquent les interventions et les équipes restent mobilisées pour rétablir le courant dans les meilleurs délais. Après cet épisode de canicule, les agriculteurs bretons redoutent désormais la sécheresse. Sans pluie, dans les 15 prochains jours, les prairies ne pourraient plus suffire à nourrir les troupeaux. Les éleveurs observent déjà une forte hausse de la consommation d'eau des animaux et craignent un été particulièrement difficile. Logement et étudiants à Vannes, la ville morbihanaise devient la plus tendue de Bretagne selon l'étude 2026 de Log Service. Score de tension à 7,16 devant Rennes et Saint-Malo. Loyer élevé à 16,05 euros le mètre carré et offre qui peine à suivre la demande croissante des étudiants. Algues vertes dans le golfe du Morbihan, leur volume a doublé en 16 ans sur les vasières avec près de 600 hectares touchés en 2024. Risque sanitaire accru pendant la canicule avec dégradation rapide. Dans le reste de l'actu, on file outre-Atlantique, direction les USA.
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2: Au programme ce soir, c'est le troisième et dernier match de poule pour nos Bleus dans cette Coupe du Monde face à la Norvège. Déjà qualifiée pour les 16e de finale, la France vise la première place de son groupe. Avec l'absence de Didier Deschamps pour des raisons familiales, c'est un défi de taille qui attend nos Français. Coup d'envoi à 21h. Et puis c'est l'un des rendez-vous incontournables des salles obscures. La fête du cinéma se tient de dimanche à mercredi partout en France. Les billets sont à 5 euros hors séance spéciale. Margot, d'où est-il ?
3: La fête du cinéma attire toujours de nombreux spectateurs. L'année dernière, ils étaient plus de 3 millions. Et sur cette 41e édition, la Fédération nationale des cinémas français, organisatrice de l'événement, se veut optimiste. Depuis avril, la fréquentation a augmenté de plus de 30% par rapport à 2025. La canicule booste également les ventes de billets. À cela s'ajoute une programmation diversifiée. Toy Story 5, Backrooms, Des Mignons et des Monstres ou encore La Bataille de Gaulle partie 2 devraient faire affluer les spectateurs en salle.
2: Merci Margot. Sans transition, le quintet aujourd'hui à Enghien pour le prix Eva. Départ à 18h40. Nos pronostics, notez le 3, le 5, l'As, le 2, le 11, le 7 et le 12. Voilà pour l'actualité. Tout de suite, la météo.
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2: L'ambiance est beaucoup plus respirable cet après-midi en Bretagne par rapport aux précédentes de ces derniers jours. En effet, les températures ont nettement baissé autour des 27-29 degrés jusqu'à Quimper, Quimperlé, 27 degrés à Lorient, 28 degrés jusqu'à Vannes et Auray. Le vent lui reste proche des 25 km/h en moyenne avec toujours cet air chaud. En fin de soirée, c'est un temps un peu plus orageux qui s'installe avec de l'humidité qui accompagne la chaleur. Les températures ont du mal à redescendre sur la région avec toujours cette vigilance canicule. Bonne fin de journée.
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0: Gadabi sur RMN, la Bretagne en musique. Bon, alors dans quelques minutes, une petite info insolite, oui, ça dépend pour qui. Imaginez, vous gagnez 13 millions d'euros au loto et vous ne venez jamais récupérer votre gain. Oui, incroyable. Pourtant, c'est exactement ce qui vient de se produire en France. Je vous explique ça dans quelques minutes. Restez avec nous, Alain Bachung, Gabi, oh Gabi, Christophe Maé, Roxy Music et Barry White. On va écouter Let the Music Play. Et ça arrive dans les prochaines minutes.
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0: à l'instant avec Roxy Music sur RMN, la Bretagne en musique. Bon alors c'est sans doute l'histoire que personne n'aimerait vivre. Écoutez bien, un joueur de loto vient de laisser passer un jackpot de 13 millions d'euros. Oui, un ticket gagnant qui avait été validé dans le département de l'Orne lors d'un tirage organisé au mois d'avril dernier. Alors depuis plusieurs semaines, la FDJ multipliait pourtant les appels à témoins et les avis de recherche pour retrouver le mystérieux gagnant. Mais malgré les relances, les messages diffusés lors des tirages et les nombreux articles dans la presse, personne ne s'est présenté avant la date limite fixée au 22 juin à minuit. C'était il y a quelques jours maintenant. Résultat, les 13 millions d'euros sont définitivement perdus. Oui, selon la Française des Jeux, il s'agit tout simplement du plus gros gain oublié dans l'histoire du loto français. Le précédent record remontait en 2011 avec un gain non réclamé de 8 millions d'euros. Comme quoi, avant de jeter un ticket ou de vider une poche de pantalon, hein, mieux vaut parfois vérifier une dernière fois. Hein, parce qu'entre nous, oublier ses clés, ses lunettes ou ses papiers, bon oui, ça arrive, mais oublier 13 millions d'euros, ça reste quand même un petit peu difficile à digérer. Dans quelques instants, Yannick Noah, Angela, on va écouter Nolwenn Leroy aussi, et Michael Jackson, voici Black or White.
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0: RMN, extrait de son album Bretonne. À l'instant, c'était Nolwenn Leroy avec la jument de Michaud, un album qui a connu un succès phénoménal et qui a largement contribué à remettre la musique celtique à l'honneur auprès du grand public. Faut savoir que l'album Bretonne de Nolwenn Leroy s'est écoulé à plus d'un million d'exemplaires. Bientôt l'heure de l'info, ça sera à 18h, l'actualité en Bretagne et le coup d'œil météo. Et pour aller jusque là, les sympathiques frérots de la Vega avec Sweet Darling. C'est ce qu'on va écouter très vite sur RMN, alors ne bougez pas.
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0: nouvelle heure de musique. Tous les tubes que vous aimez avec Cyndi Lauper, Calogero, avec Bruno Mars et Daniel Balavoine, Laziza. On écoute ça juste après les infos. Il est 18h.
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2: Bonjour à tous, bienvenue.
1: Titouan Guibert.
2: À la une, fin de la canicule en Bretagne. Après des jours et des nuits de forte chaleur, les quatre départements bretons peuvent enfin respirer. Violents orages et pluies soutenues ont provoqué des dégâts importants hier avec des arbres tombés sur des habitations. Les températures sont encore élevées aujourd'hui, notamment à l'est, mais moins extrêmes que ces derniers jours. Fonderie de Bretagne, la procédure de redressement judiciaire va être demandée avec un comité économique extraordinaire mardi 30 juin sur l'état de cessation de paiement. La CGT dénonce des alertes restées sans suite depuis des mois avec Europlasma. Drapeau ukrainien à Auray, la ville est contrainte de le retirer du fronton de la mairie. Malgré le recours d'un habitant et l'absence de délibération officielle, une impossibilité technique d'ajouter un mât sur la façade protégée. Malgré ça, la solidarité envers l'Ukraine est maintenue par d'autres actions. Logement étudiant à Vannes, la ville morbihannaise devient la plus tendue de Bretagne selon l'étude 2026 de Log Service. Score de tension à 7,16 devant Rennes et Saint-Malo. Loyer élevé à 16,05 euros le mètre carré et offre qui peine à suivre la demande croissante des étudiants. Algues vertes dans le golfe du Morbihan, leur volume a doublé en 16 ans sur les vasières avec près de 600 hectares touchés en 2024. Les risques sanitaires sont accrus pendant la période caniculaire avec des dégradations plus rapides. Peu de mesures publiques ciblées malgré les alertes des riverains et des associations. Dans le reste de l'actu, face à la canicule, le ministre de l'Intérieur recommande au préfet d'interdire la consommation d'alcool sur la voie publique ainsi que la vente à emporter dans les départements les plus touchés. Objectif, limiter les risques pour la santé et éviter de saturer les hôpitaux. Direction les États-Unis maintenant.
1: Coupe du Monde 2026.
2: Dernier match de poule pour la France. Ce soir, les Bleus affrontent la Norvège dans un choc qui s'annonce électrique. Dimitri Coutan.
3: Oui, c'est un grand rendez-vous qui se fera sans Didier Deschamps. Le sélectionneur est rentré en France en milieu de semaine après avoir appris le décès de sa mère. Néanmoins, les Bleus auront à cœur de remporter ce match. Au stade de Boston, l'enjeu est clair, décrocher la première place du groupe. Déjà qualifiée, la France n'a besoin que d'un match nul pour terminer en tête. Mais attention, c'est une Norvège redoutable, menée par son attaquant star Erling Haaland. Pour ce choc, les Bleus devraient aligner leurs meilleurs joueurs avec un Kylian Mbappé en grande forme.
2: Merci Dimitri, coup d'envoi à 21h. Sans transition, les pronostics du Quintet à Enghien pour le prix Eva. Départ à 18h40, notez le 3, le 5, l'As, le 2, le 11, le 7 et le 12. Voilà pour l'actu, merci de l'avoir suivi. Tout de suite, la météo.
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2: Ça devient beaucoup plus agréable sur la Bretagne pour cette fin de journée avec encore des températures assez élevées mais beaucoup plus respirables que ces derniers jours. Malgré le soleil et cet air chaud, les températures se maintiennent autour des 27 degrés à Douarnenez, Ploermel, 28 degrés à Lorient et Pontivy. Notez encore ce vent proche des 25 km/h en moyenne. Sur le littoral, notez la marée descendante actuellement. Un temps orageux qui s'installe petit à petit jusqu'en fin de journée avec de l'humidité qui accompagne encore cette chaleur pour le début de soirée. Bonne fin de journée.
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0: Le tube de Bruno Mars, c'était I Just Might sur RMN. Bon, comme chaque soir, le petit tour du côté des programmes télé. Oui, quoi regarder ce vendredi soir? On vous dira tout dans quelques minutes. Le temps de préparer encore plein de bonnes choses. Florent Pagny, il y aura aussi France Gall avec Des Branches et les Simple Minds. Et le tube Mandela Day, c'est ce qu'on va écouter très vite sur RMN.
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3: Bonjour, au programme de votre soirée télé de ce vendredi 26 juin sur M6, du foot, la Coupe du Monde, France-Norvège. La phase de poule se termine pour les Bleus avec ce troisième match contre les Norvégiens. Une équipe de Norvège menée par Erling Haaland, attaquant star de Manchester City. Sur TF1, le grand bêtisier, divertissement présenté par Christophe Beaugrand. Sur France 3, Sylvie Vartan, vous et moi, documentaire. Sylvie Vartan se livre sans détour. Enfant bulgare contrainte à l'exil, elle devient une figure majeure en France. 64 ans de carrière, près de 50 albums, 40 millions de disques vendus. Sur TMC, Spice Girls, 30 ans de rumeurs, secrets et scandales. Documentaire. Il y a 30 ans, les Spice Girls débarquaient sur le devant de la scène. Les chanteuses anglaises se sont immédiatement imposées comme des stars mondiales. Sur W9, enquête d'action, magazine présenté par Marie-Ange Casalta sur le thème Paris sous tension, la BAC et le contre-attaque. Sur France 2, Capitaine Marlowe, série avec Corinne Maziro. Et puis sur Arte, Meurtre à Sandam, série. Très belle soirée télé à tous.

0: 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La suite avec Amel Bent, avec Laurent Voulzy, Le Pouvoir des Fleurs. Et tout de suite, on écoute Queen sur RMN.
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0: Amel Bent sur RMN, la Bretagne en musique, bientôt à 19h. Passez une très belle fin de journée avec nous pour aller jusqu'à 19h. Attention, je vous emmène en voyage du côté du Brésil avec Chico Buarque et sa Mocata Diferente. Chico Buarque pour aller jusqu'à 19h. À 19h, les informations sur RMN avec la rédaction. Ne bougez pas, on se retrouve dans quelques minutes.
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0: dernière ligne droite de l'émission de votre 16-20 avec, pour cette dernière heure, Survivor, Burning Heart, M. Pokora, Stéphane Echer et Elton John. Juste après les infos et la météo, il est déjà 19h.
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2: Bonsoir à tous, bienvenue.
1: Titouan Guibert.
2: À la une, fin de la canicule en Bretagne. Après des jours et des nuits de forte chaleur, les quatre départements bretons peuvent enfin respirer. Violents orages et pluies soutenues ont provoqué des dégâts importants hier avec des arbres tombés sur des habitations. Les températures sont encore élevées pour le moment, notamment à l'est, mais moins extrêmes que ces derniers jours. Après la canicule, les agriculteurs bretons redoutent désormais la sécheresse. Sans pluie dans les 15 prochains jours, les prairies pourraient ne plus suffire à nourrir les troupeaux. Les éleveurs observent déjà une forte hausse de la consommation d'eau des animaux et craignent un été particulièrement difficile. Fonderie de Bretagne, la procédure de redressement judiciaire va être demandée. Le comité économique extraordinaire se réunira mardi prochain sur l'état de cessation de paiement. La CGT dénonce des alertes restées sans suite à ce stade depuis même des mois avec la reprise par Europlasma. Drapeau ukrainien à Auray, la ville est contrainte de le retirer du fronton de la mairie malgré l'absence de délibération officielle. Une impossibilité technique d'ajouter un mât sur la façade protégée. Malgré ça, la solidarité envers l'Ukraine est maintenue par d'autres actions. Algues vertes dans le golfe du Morbihan, leur volume a doublé en 16 ans sur les vasières, avec près de 600 hectares touchés en 2024. Les risques sanitaires sont accrus pendant la période de canicule. Peu de mesures publiques ciblées malgré les alertes des riverains et des associations. Dans le reste de l'actu, direction les États-Unis.
1: Coupe du Monde 2026.
2: Ce soir, les Bleus disputent leur troisième et dernier match de poule de Coupe du Monde face à la Norvège. Déjà qualifiée pour les 16e de finale, la France doit gagner pour obtenir la première place du groupe. Malgré l'absence de Didier Deschamps pour raisons familiales, les Français auront à cœur de remporter ce match. Avec quelques changements dans la composition, les meilleurs joueurs devraient être alignés, dont un Mbappé en grande forme. Coup d'envoi à 21h, retransmis en direct sur M6. Et puis en France, face à la canicule, la SNCF lâche du lest pour les voyageurs. La compagnie a annoncé la gratuité des échanges et des annulations. Dimitri Coutan.
3: Oui, l'objectif est de permettre aux Français de reporter leur voyage si la chaleur rend les trajets trop pénibles. Cette souplesse commerciale intervient alors que le réseau est lui-même perturbé par la vague de chaleur. Environ 10% des trains ont été supprimés hier. Pour tenir dans la durée, la SNCF a dû retirer de la circulation ses plus vieilles rames dont la climatisation était insuffisante. Le PDG de SNCF Voyageurs assure toutefois que le système tient avec encore 14 000 trains en circulation quotidienne.
2: Merci Dimitri et la mesure s'appliquera au moins jusqu'à dimanche. Voilà pour l'actualité, merci de l'avoir suivi. Tout de suite la météo.
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2: Allez, on jette un dernier coup d'œil sur les conditions météo pour ce soir avec un temps orageux qui s'installe petit à petit sur la région avec toujours de la chaleur. Les températures ont du mal à redescendre. Notez sur le littoral actuellement la marée descendante, elle sera basse vers 21h. Demain, des conditions assez similaires avec encore de la canicule maintenue sur la région, du soleil intense avec un indice UV très élevé. Dès le matin, de fortes températures, ça grimpe très vite. De l'humidité qui accompagne la chaleur dans l'après-midi et des conditions qui devraient encore se maintenir jusqu'à dimanche.
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sur la bande originale du film Rocky 4 Survivor à l'instant avec Eye of the Tiger sur RMN. Merci de nous avoir choisis pour accompagner cette fin de semaine. Excellent vendredi soir avec nous, tout en musique. Les Hanson par exemple avec M-Bop. Il y aura aussi Étienne Dao avec Le Premier Jour.

0: Ayers Sweats, ça arrive très vite sur RMN.
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Amen, la Bretagne en musique. À l'instant, c'était Pierre Garnier. Bon, nouveau coup d'œil tout de suite sur les cadeaux de cette fin de semaine. Un jeu qui court jusqu'à dimanche, puisque Remen vous offre des invitations pour le Motoculteur Festival de Carhaix, prévu du 13 au 16 août. 14

Pascal Obispo avec Francis Cabrel. Il faudrait que pleuve l'amour sur RMN. La Bretagne en musique. Bon, l'émission se termine. C'était Romuald. Je vous souhaite une belle soirée de vendredi. Un bon début de week-end pour les concernés. De bonnes vacances, hein, si c'est le cas pour vous, si vous prenez quelques congés dans la région. Moi, je vous retrouve la semaine prochaine. Nouvelle semaine et dernière.

0: dans quelques instants sur RMN. Passez une bonne soirée, bon début de week-end et rendez-vous lundi.
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0: il est 20h.
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2: Bonsoir, un calendrier d'examen remanié, c'est ce qu'annonce ce soir le ministre de l'Éducation. Invité de BFM TV, Édouard Geffray a d'ores et déjà annoncé que les candidats au brevet et au bac ne passeront plus d'épreuves l'après-midi dès l'année prochaine pour faire face à une éventuelle canicule en juin 2027. Le ministre de l'Éducation annonce un calendrier qui sera publié dès la rentrée de septembre. 130 millions d'euros vont être débloqués pour les écoles. Objectif, aider les écoles, crèches et centres de loisirs à adapter leurs bâtiments aux fortes températures. Sur les 130 millions, 80 proviennent d'EDF et 50 de la Banque des Territoires. Ils sont destinés à financer plus de 100 000 équipements, ventilateurs, brumisateurs ou encore climatiseurs mobiles. Concernant cet épisode de canicule que nous traversons, les températures commencent à baisser un peu et la vigilance sera levée dès 22h dans 11 départements. Le Pas-de-Calais, la Somme, la Seine-Maritime, l'Eure, le Calvados, l'Orne, l'Ille-et-Vilaine, la Mayenne, le Maine-et-Loire, le Gers et la Haute-Garonne qui étaient en vigilance rouge et qui vont passer en orange. 13 autres les imiteront demain matin. Dans le reste de l'actualité, les précisions du procureur de Narbonne après le décès d'un jeune homme de 17 ans, lynché par 5 jeunes vendredi dernier. Tous sont mis en examen pour assassinat après un guet-apens mortel qui n'a selon le parquet aucun lien avec un motif d'ordre racial. Le mobile demeure pour l'heure inconnu. Les individus mis en cause ont tous un casier judiciaire vierge et aucun n'était placé dans le même centre d'aide sociale à l'enfance que la victime. Le bilan s'alourdit au Venezuela après le double séisme qui a touché Caracas et ses environs mercredi. 589 morts et près de 3000 blessés. Le nombre de disparus dépasse les 50 000 selon le responsable de l'aide humanitaire de l'ONU, Tom Fletcher. Les séismes de magnitude 7,2 et 7,5 sont deux des plus importants de l'histoire moderne de l'Amérique latine. Et puis le foot, c'est la dernière sortie des Bleus au premier tour de la Coupe du Monde. L'équipe de France affronte la Norvège tout à l'heure, 21h à Boston. Deux victoires en deux matchs pour les deux formations, face au Sénégal et face à l'Irak. C'est la première place du groupe qui se joue ce soir. Dans le même temps, le Sénégal affronte l'Irak à Toronto. Voilà pour l'actualité. Très bon début de soirée à vous.

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